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1: Le journal avec Arthur Ponchelet. Bonjour Arthur.
3: Bonjour Marion et bonjour à vous qui nous écoutez.
1: À la une, campeones del mundo.
3: Champion du monde, l'Espagne a glané sa deuxième étoile hier soir. Victoire 1-0 en finale du mondial de foot face à l'Argentine. Une Roja impressionnante mais qui a dû attendre le temps additionnel pour faire la différence face à l'Albi Celeste qui n'a fait que défendre. Brice Clotaire-Oligui-Nguema à Paris, visite d'état du président gabonais en France. On le verra, les questions économiques occuperont largement ce déplacement. La une, c'est aussi le sommet de la CEDEAO et la nomination du général sénégalais Biram Diop à la tête de la commission. L'armée nigérienne, ciblée par une attaque vendredi dernier. Et puis, où en est-on de la riposte face à l'épidémie d'Ebola en RDC? On s'arrête sur les 3 essais cliniques engagés ou en préparation pour tenter d'endiguer la maladie. Champion d'Europe, champions olympiques et désormais champion du monde, l'Espagne règne décidément sur le football mondial. La Roja a une nouvelle fois prouvé sa maîtrise hier face à l'Argentine, victoire 1-0. Un match à sens unique, d'un côté un collectif très solide qui impose son rythme et de l'autre une Albi Celeste en manque d'inspiration, incapable de trouver l'ouverture. Mais tout de même, il aura fallu attendre la 106e minute pour que Ferran Torres libère les Espagnols. Une finale qui ne restera pas franchement dans les annales, mais qui a tout de même été suivie par des centaines de millions de téléspectateurs à travers le monde et par des milliers de supporters dans les rues de New York. À quelques dizaines de kilomètres du MetLife Stadium, notre correspondant a rencontré Ernesto, équato-guinéen de 42 ans, qui a fait le déplacement pour soutenir l'Espagne.
4: Je suis très ému, super content. Je voulais que l'Espagne gagne et je voulais que Lamine Yamal remporte son premier mondial et c'est arrivé. Je soutiens Lamine Yamal parce que sa mère vient de Guinée équatoriale et moi aussi. Ça a été une expérience et un match très intéressant. Je l'ai regardé avec les supporters de l'Argentine et tout le monde célébrait car on aime tous le football et le match a été très dynamique. C'était génial. J'habite à Philadelphie mais je suis venu ici pour vivre l'expérience dans cette fan zone du Rockefeller Center pour être avec d'autres personnes parce que c'est une sacrée expérience d'être dans un pays où a lieu le mondial qui est seulement organisé tous les 4 ans. Ça n'arrive qu'une seule fois dans une vie. C'est quelque chose d'unique.
3: Une expérience unique à la vie. Témoignage recueilli au micro RFI d'Edouard Maille. L'Espagne sur le toit du monde. Et peut-être le dernier match en sélection de Lionel Messi. Tout ça, on en parle dans notre édition spéciale dans une vingtaine de minutes autour de Marion Kazanov. Youssouf Mouloumbou, l'ancien capitaine des Léopards, sera notamment en studio. On appelle aussi nos correspondants aux États-Unis, en Espagne et en Argentine. Et puis à partir de 8h10, temps universel, Chantal Leroux attend vos réactions dans Appel sur l'actualité. 8 mois après la visite d'Emmanuel Macron à Libreville, c'est au tour du président gabonais de se rendre à Paris. Brice Clotaire-Oligui-Nguema doit atterrir ce matin en France, accompagné d'une importante délégation. Visite d'État de 3 jours, durant laquelle il sera question du suivi des accords conclus en novembre dernier. Plus largement, Yves-Laurent Gomaa, les deux présidents évoqueront la relation économique entre le Gabon et la France.
5: Depuis plusieurs mois, Libreville met la pression sur la transformation locale de son manganèse, exploitée par Comilog, filiale du groupe français Eramet. Les autorités gabonaises ont fixé un ultimatum. D'ici janvier 2029, tout le manganèse devra subir une première transformation locale avant exportation. Si Paris se dit favorable au principe, des discussions sont en cours pour assouplir le calendrier, jugé trop contraignant au regard des investissements nécessaires, notamment dans les infrastructures industrielles et énergétiques. Autre point fort, l'accord signé avec Suez pour l'approvisionnement en eau potable à Libreville. Un an après, les blocages s'accumulent. La France appelle au respect des engagements pris, évalués à 120 milliards de francs CFA. Sur le plan militaire, le Gabon demande un désengagement accru des forces françaises. Il réclame notamment le titre français du camp de Gaulle, ancienne base de l'armée française au Gabon, et sa rebaptisation. Yves-Laurent Gomaa, Libreville, RFI.
3: Ce statut de partenaire privilégié doit pousser Paris à s'enquérir de la situation des droits humains au Gabon. C'est l'appel lancé ce matin sur notre antenne par Thierry Nguia. Il est l'avocat d'Alain-Claude Billy Binzé, principal opposant au président. L'ancien Premier ministre est derrière les barreaux depuis 3 mois dans une affaire d'escroquerie présumée. Ses avocats dénoncent une détention arbitraire. Le général sénégalais Biram Diop prend la tête de la commission de la CDAO. Clap de fin du sommet ordinaire de la communauté économique des États de l'Afrique de l'Ouest. Réunis en Sierra Leone, ses membres ont aussi approuvé la construction d'un immense gazoduc entre le Maroc et le Nigeria. Ce sommet a aussi été l'occasion d'évoquer l'avenir, alors que l'organisation est fragilisée depuis le départ du Mali, du Burkina Faso et du Niger. Serge Daniel, que faut-il en retenir ?
0: Le président de la Sierra Leone, Julius Maada Bio, hôte du sommet, a donné le ton dans son allocution d'ouverture. Il faut un profond changement au sein de la CEDAO, a-t-il déclaré, au centre de conférence internationale flambant neuf de Lungi, près de Freetown. À côté du sommet ordinaire, un autre sommet, dit du futur, a balisé le terrain. 2050, CEDAO des peuples est l'objectif. Un ambitieux programme dont les grandes lignes sont connues. Le premier volet parle de paix, de sécurité, de lutte contre le terrorisme. Et pour une bonne coordination de ces actions, les participants à ce 69e sommet sont tous d'accord pour une franche collaboration entre la CEDAO et les 3 pays de l'Alliance des États du Sahel dirigés par des putschistes. Démocratie, valorisation de la jeunesse ou encore véritable intégration économique figurent également dans l'ambitieux programme. Le représentant de la Côte d'Ivoire au sommet, le vice-président Tomoko Kone, a, comme les autres délégués, approuvé le plan du futur, tout en prévenant. Il faut pour y parvenir un plan de financement précis, soutenable. De la parole, passons aux actes, a ajouté un autre participant. Serge Daniel, Dakar, RFI.
3: Et sur la question des relations avec les pays de l'Alliance des États du Sahel, une autre voix a appelé au dialogue ce week-end, celle de Mamadi Doumbouya. Le président guinéen, dont le pays n'est plus suspendu par la CEDAO, estime que les sanctions ne sont pas la solution. Nous devons adapter nos institutions à la réalité de notre époque. Voilà ce qu'il a déclaré. Le Niger secoué par une attaque terroriste, c'est ainsi que le ministère de la Défense qualifie cette embuscade dans laquelle au moins 16 soldats ont été tués. C'était vendredi dans la région de Téra dans l'ouest du pays, mais selon les informations de RFI, les pertes de l'armée nigérienne seraient en réalité beaucoup plus lourde. Que s'est-il passé, Clotilde Hazard ?
6: Un détachement militaire nigérien est tombé dans une embuscade vendredi après-midi. Selon une source locale auprès de l'AFP, l'attaque a eu lieu sur l'axe Bankilaré-Téra, près du village de Dongourou dans la région de Tillabéri. Le ministère nigérien de la Défense fait état de 16 soldats tués et de 23 blessés, dont 9 grièvement. Il affirme également que 15 assaillants ont été tués grâce à la riposte des forces de défense et de sécurité, appuyée par des moyens aériens qui auraient contraint les assaillants à se replier. Mais selon les informations recueillies par RFI, le bilan serait beaucoup plus lourd. Au moins 47 soldats auraient été tués, dont le chef du détachement, et plus de 50 autres blessés. Selon l'agence nigérienne de presse, des opérations de recherche, de ratissage et de sécurisation se poursuivent dans la zone. La région de Tillabéri est l'un des principaux foyers de l'insurrection djihadiste au Niger. Cette année, ces violences ont visé pour la première fois l'aéroport de Niamey, la capitale, 2 fois en 6 mois. En juin, au moins 11 soldats et 2 civils ont été tués lors d'une attaque revendiquée par les djihadistes de la branche sahélienne d'Al-Qaïda.
3: Clotilde Hazard et cette dernière attaque qui a donc visé l'armée nigérienne, on y revient longuement avec Guillaume Nodin dans la Fabrique du Monde dans quelques minutes, juste avant 6h, temps universel. Des groupes armés qui sèment la terreur et qui poussent des hommes, des femmes, des enfants à fuir les combats. C'est aussi le cas dans le nord de la Centrafrique. 3 semaines après une attaque meurtrière, la ville d'Amdafok est de nouveau sous contrôle de l'armée centrafricaine et de ses alliés russes. Les rebelles de l'Alliance du sursaut patriotique ont fait 30 de morts le 30 juin dans cette localité frontalière du Soudan. Un retour au calme relatif donc, mais des habitants toujours déplacés. Plus de 2000 personnes ont trouvé refuge à Birao, à 65 km de là, et vivent dans des conditions très difficiles. Reportage Rolf-Steph Domielleux.
7: À travers la fenêtre de sa caison bombo, Maïmouna regarde ses enfants chanter et s'amuser dans la petite cour. Elle a quitté Amdafok à pied pour rejoindre Birao. Depuis, elle est désespérée.
8: Nous avons parcouru 60 km à pied pour venir ici. Notre vie est un véritable calvaire. Il n'y a rien à manger, ni d'eau potable à Amdafok. Nos enfants sont malades, mais il n'y a pas de soins. Nous vivons comme des animaux.
7: Souleymane Francis transporte des bidons et des fagots sur un âne. Il cherche une activité qui lui permettra de subvenir aux

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0: gabonais à Paris, visite d'État pour Brice Clotaire Oligingema, sa deuxième visite officielle en France. Au programme des échanges avec son homologue français, la suite des négociations d'un nouvel accord de défense. Et c'est un point mis en avant par Libreville, les discussions sur la transformation locale au Gabon, donc du manganèse, aujourd'hui exploité par une société française et dont le Gabon est l'un des principaux producteurs mondiaux. Ce matin, vous pouvez aussi entendre sur notre antenne les avocats de l'opposant gabonais Alain-Claude Bilibinzé, en détention provisoire depuis maintenant 3 mois. Des avocats qui dénoncent un dossier judiciaire vide et souhaitent que la France agisse pour faire respecter ses droits. Au Niger, des opérations de recherche et de ratissage étaient encore en cours hier, après qu'un détachement militaire nigérien est tombé dans une embuscade, c'était vendredi, dans la région de Tillaberi. Le ministère de la Défense reconnaît la mort de 16 soldats, mais des sources sur place évoquent un bilan jusqu'à 3 fois plus lourd. La République démocratique du Congo est le point de situation du baromètre sécuritaire du Kivu pour le mois de juin. L'organisme note une baisse relative des violences dans l'est du pays, indiquant tout de même que le groupe armé AFC-M23 a tué 114 civils, principalement dans les territoires de Massissi et de Rutshuru. Selon le baromètre, les ADF, cette rébellion originaire de l'Ouganda, mais installée dans l'est congolais depuis des décennies, les ADF poursuivent leurs attaques au-delà de leur bastion de la province de l'Ituri, désormais également dans celle du Haut-Wélé. RFI 6h31 à Dakar, c'est le Sénégal qui prend la main pour un an. Après la fin du sommet de la CEDEAO, la communauté d'Afrique de l'Ouest réunie ce week-end en Sierra Leone. Pour un an donc, présidence de l'organisation pour le chef de l'État sénégalais et présidence de la commission pour l'ex-ministre des Forces armées, Biram Diop. Un sommet de la CEDEAO marqué notamment par les déclarations du Guinéen Mamadi Doumbouya, alors que Conakry faisait son retour au sein de l'institution. Le président de la Guinée a estimé que sanctionner des pays suite à des coups d'État était inefficace. Et puis, alors que le conflit se poursuit au quotidien entre l'Ukraine et la Russie, une guerre dans laquelle un certain nombre d'Africains jouent un rôle parfois contre leur gré, le Botswana met une nouvelle fois en garde contre des campagnes de recrutement trompeuses venant de la Russie. Le gouvernement de Gaborone, Marion, affirme que le nombre de Botswanais victimes de ce stratagème augmente à un rythme qualifié d'alarmant.
1: Xavier Besson pour l'actualité africaine.
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1: Et c'est la suite donc de notre édition spéciale Coupe du Monde. On est avec Youssouf Moulumbou, ancien capitaine des Léopards de RDC, Frédéric Suto du service des sports de RFI, Cédric De Oliveira et notre envoyé spécial à New York. Il commentait hier le match, cette finale Espagne-Argentine. Et Guillaume Nodin nous a rejoint. Guillaume Nodin, on parlera avec vous notamment de l'aspect politique de cette compétition. On a fait un peu le bilan là de cette finale Espagne-Argentine. On a tout dit, c'est bon ? Frédéric, Youssouf ?
3: On l'a tout dit, pour moi, c'est bon.
1: Alors cette finale, elle n'a pas fait vibrer que les Espagnols et les Argentins. Elle a été suivie à travers le monde. Certains ont vécu intensément la rencontre, comme au Cameroun. Le pays ne s'est pas qualifié pour la compétition, mais les télés et les radios sont restés allumés pour suivre les matchs, comme donc cette finale d'hier. Reportage à Yaoundé de Joël Wadem.
4: Au coup de sifflet final, le bar de Yaoundé a explosé. Cris, embrassades, tables frappées de joie. Pendant un instant, on aurait pu célébrer un sacre des lions indomptables. Tout au long du match, les supporters drapés de rouge espagnol ou de bleu argentin ont retenu leur souffle à chaque action.
5: Pour moi, il faut que Messi remporte la deuxième Coupe du Monde. C'est le meilleur joueur du monde.
6: Messi a déjà fait son temps. Il faut donner le temps à Yamal. On voit le match, mais on sent que l'Espagne va gagner.
4: À l'arrivée, vainqueurs et déçus se mêlaient dans la même évidence. Ils venaient de vivre une finale d'exception.
5: Je suis un très grand supporter de l'Argentine, mais avant tout du Barça, donc ça rentre toujours à la maison.
7: Je ne souhaitais vraiment pas que l'Argentine puisse remporter parce que je suis un pro Cristiano Ronaldo, donc automatiquement, Lionel Messi a perdu, je suis ravi.
8: Depuis le début de la compétition, l'Espagne nous a prouvé qu'ils étaient l'une des meilleures équipes. Ils ont encaissé un seul but.
9: J'avais pas de préférence particulière, mais j'avais un peu de penchant pour l'Espagne.
4: Privés de leur équipe nationale, les Camerounais ont pourtant vibré comme si le mondial se jouait ici, chacun ayant choisi son camp, tous emportés par cette émotion universelle que seul le football sait déclencher.
10: Joël Wadem, Yaoundé, RFI.
1: Voilà, donc beaucoup d'émotions, d'implications, même pour ceux qui ne sont ni espagnols ni argentins. Et donc l'Espagne remporte sa deuxième étoile au terme d'un mois de compétition. Une compétition XXL à 48 équipes pour la première fois contre 32 auparavant. Youssouf Mouloumbou, que retenir de ce format ?
11: Un format exceptionnel. Je pense qu'il y a eu des matchs qui étaient vraiment de haute qualité. Au départ, j'étais un peu sceptique, forcément, avec 48 équipes.
1: Pourquoi ?
11: Parce que c'est la nouveauté, on a toujours un peu peur de ce qui va se passer, mais on a vu quand même une compétition de haute qualité avec des grandes équipes. J'ai aimé aussi le parcours de certaines équipes africaines. J'aurais voulu voir le Maroc et le Sénégal aller un peu plus loin, mais si on se base sur le premier tour, 9 équipes sur 10 sont passées, donc je pense que pour ce premier tour, c'est assez positif pour l'Afrique.
1: Même si à la fin, on termine quand même avec les mêmes favoris dans le dernier carré et même avant. Cédric, est-ce que ça permet vraiment des surprises, ce format à 48 équipes ?
12: Non, je vais pas du tout être d'accord avec Youssouf pour changer. Non, mais c'est vrai que en fait,
13: vous avez terminé.
12: Non, mais alors c'est déjà arrivé l'inverse. Mais c'est... non, mais les demi-finales, par exemple, donc Argentine-Angleterre et France-Espagne, c'est exactement ce que voulait la FIFA et Gianni Infantino. Mm-hmm. Il a mis en place des têtes de série pour la première fois sur cette Coupe du Monde. Donc c'est-à-dire que c'est les 4 premiers du classement FIFA et c'est la première fois en fait que ça arrive. Donc c'était les demi-finales rêvées pour donc l'instance. Et moi je trouve que le premier tour notamment a été un petit peu un premier tour pour rien. Voilà, on a retrouvé finalement assez peu d'équipes surprises arrivées. Vous avez que 12 équipes qui sont sorties au premier tour, c'est pas assez. Et oui, c'est vrai que 9 équipes sur 10 africaines ont franchi le premier tour, mais c'était que des 16e de finale. Et derrière, on a vu la Côte d'Ivoire, la RDC, le Sénégal battus à peu près dans les mêmes circonstances. La fameuse 80e minute, la malédiction en tout cas pour les équipes africaines. Et oui, il y a eu le Maroc finalement qui a fait un quart de finale, mais pour aller dans le sens de ce qu'il avait fait il y a 4 ans dans la continuité, sa demi-finale en 2022. Et l'Égypte qui a réussi à se qualifier pour les 8e de finale, mais c'est finalement assez pauvre pour les nations africaines. Et je trouve voilà, que oui, ça rajoute un match couperet, un 16e de finale. Ok, mais je suis pas convaincu par la possibilité pour d'autres équipes de briller.
1: Pas convaincu. Et justement, que retiennent les supporters de ce mondial au-delà des résultats ? On va voir que on parle beaucoup, notamment du parcours des sélections africaines. En Côte d'Ivoire, Molamine Sissavané est allé poser la question à des fans de foot dans les rues d'Abidjan.
14: Ça a été la Coupe du Monde la plus prolifique pour l'Afrique. Sur 10 équipes, on a eu 9 qui ont été qualifiées. Donc moi, je suis plutôt content par rapport à ça. Même si on a quand même des petits regrets par rapport à notre capacité à pouvoir aller en huitième ou en quart de finale.
15: L'arbitrage cette année, c'est n'importe quoi.
16: Vous pensez à quel match particulièrement ?
15: Il y a plusieurs. Algérie, Messi devant rouge. Égypte, il y a eu des buts. Égypte, ce qui était annulé, Argentine a marqué le même but, était validé. Il y en a tellement plein que c'est fini. On va vraiment être en paix.
17: Le fait que le carton de Balogun a été annulé, c'est peut-être très mal. Ce qui veut dire que maintenant, chaque président peut annuler un carton rouge si son pays organise une compétition.
18: Ma plus grande surprise, c'était l'équipe de Cap-Vert, parce qu'on ne voyait même pas le Cap-Vert aller aussi loin. L'ensemble des pays africains s'est reconnu dans le Cap-Vert à travers leur cohésion dans le foot. Et c'est ce que nous demandons à nos équipes aussi de faire.
1: Et voilà, ces supporters dans les rues d'Abidjan interrogés par Molamine Sissavané. Donc il y a plusieurs choses. On va reparler plus tard de l'arbitrage, des polémiques politiques, notamment du carton rouge de Balogun. D'abord, donc, revenons sur le parcours de ces sélections africaines. Elles étaient 10 qualifiées. 2 sont allées jusqu'en 8e, l'Égypte et le Maroc. Frédéric Suto, que dire donc de ce parcours des sélections africaines ?
19: Bah, c'est un peu mitigé, un peu en trompe-l'œil. Effectivement, 9 sur 10 en 16e de finale, qui sortent du premier tour, vous vous dites bah, c'est fantastique. Et là, ça valide vraiment la montée en puissance des équipes africaines sur la scène mondiale. Mais derrière, elles passent quasiment toutes à la trappe. Alors avec des scénarios cruels, hein. Il y en a beaucoup qui menaient, qui ont été rattrapés. Mais à l'arrivée, c'est pas mieux que d'habitude. Le Maroc, demi-finaliste il y a 4 ans, qui s'arrête en quart de finale cette fois, il a manqué une véritable épopée africaine. Hein. On a déjà vu dans le passé le Ghana aux portes des demi-finales. Bon, l'Égypte qui mène 2-0 face à l'Argentine en huitième de finale. Il reste 20 minutes à jouer. Mossala qui était là. C'est peut-être là. C'est les pharaons qui ont laissé passer leur chance. Alors après, il y a eu des belles histoires. Le Cap Vert qui pousse l'Argentine à la prolongation. Les léopards.

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0: Expo, Muse et vous. Expo, Muse et vous. Expo, Muse et vous. Expo, Muse et vous. L'émission culturelle qui part à la découverte de toutes les formes d'art, de la peinture au patrimoine industriel, dans les musées, des expositions, près de chez vous. Je vous emmène dans la poétique du cosmos. Une exposition rétrospective des œuvres méconnues et pourtant si inspirantes et innovantes de l'artiste Léon Tutudjian. L'artiste qui a côtoyé les artistes les plus cotés aujourd'hui de l'art moderne et de l'art abstrait, il a participé aux deux mouvements, celui de l'art concret et de l'abstraction-création. Et cette exposition mêle l'art, la science, la nature, le visible et l'invisible, le microscopique et l'infiniment grand, l'abstraction géométrique et l'abstraction cosmique, le quantique, l'espace et le temps, jusqu'au surréalisme. Exposition à savourer jusqu'au 30 août au musée de Grenoble. On va échanger par téléphone avec Alain Le Gaillard de la Fondation Tutudjian et Sophie Bernard, la conservatrice en chef et commissaire de l'exposition Poétique du Cosmos au musée de Grenoble.
1: Je m'appelle Alain Le Gaillard je m'intéresse à l'art depuis la fin de mes études qui n'avait rien à voir avec le monde de l'art. Et c'est une passion qui m'a grandi petit à petit à m'occuper que d'art. Et le destin a voulu qu'à l'âge de 28 ans ou 27 ans, je suis par hasard tombé sur une œuvre d'un artiste totalement inconnu du public et de moi-même bien évidemment, qui s'appelle Léon Tutudjian. Et selon la formule que le hasard est le père du destin, ça a effectivement dirigé ma vie. Depuis, j'ai eu une première partie de ma vie dans les affaires, et à l'âge de 50 ans, j'ai me concentré complètement au monde de l'art, et particulièrement à la défense de l'œuvre de cet inconnu qui, pourtant dans l'histoire de l'art, a une importance considérable. Voilà en quelques mots.
0: Et donc maintenant, vous faites partie du comité, justement, de la Fondation.
1: Alors, on a été amené, il y a une quinzaine d'années, à créer une fondation et une association, pour des raisons juridiques, qui s'appelle la Fondation Léon Tutudjian, qui est sous le couvert de la Fondation Bulukian de Lyon, qui abrite un certain nombre de fondations. Donc cette fondation a été créée par moi, je m'excuse de me mettre en évidence, et un groupe de 3 ou 4 personnes. Et l'objectif de cette association et de cette fondation sont très très simples. Promouvoir l'œuvre de l'art, rédiger un catalogue raisonné, et veiller à ce qu'il y ait une littérature sur l'œuvre qui soit en proportion de son importance. Voilà les 3 missions de cette fondation. Et c'est ainsi que nous sommes arrivés à cette exposition au musée de Grenoble, dirigée par Sébastien Pocal, qui est un homme très curieux, très, très avide de découvertes.
0: C'est le directeur du musée de Grenoble.
1: Présenter un artiste peu connu était le rôle du musée, ce que je crois personnellement.
0: Tout à fait, parce que donc du coup, actuellement, et pendant tout l'été, on a la chance au musée de Grenoble d'accueillir une rétrospective de l'artiste Léon Tutudjian, où on voit pendant toute son évolution, rétrospective vraiment de toute son évolution artistique. Il a côtoyé les plus grands sur la période d'art concret, du surréalisme, de l'abstraction, donc des artistes immenses comme Miro, Picasso, Mondrian, Harpe, Hélion. Et on a donc à l'occasion de cette exposition la chance d'avoir toutes les œuvres, en tout cas le plus grand nombre de ces œuvres qui sont dispersées un peu dans tous les musées en France, de les avoir réunies au musée de Grenoble pour mettre en valeur cet artiste qui est peu connu mais qui mérite largement sa place au sein des plus grands.
1: Absolument. Et pour compléter, cette exposition regroupe 135 œuvres qui commencent en 1934. Et fini dans les années 63-64, sachant que Léon Tutudjian est décédé en 1968.
0: Et donc cet artiste a largement contribué en 1930 au manifeste d'art concret. Est-ce que vous pouvez nous raconter un petit peu justement
1: Alors c'est très intéressant, il faut remonter un peu plus en arrière, c'est-à-dire que Léon Tiburtian naît au début du siècle. Il vit dans les plaines d'Anatolie d'or, c'est-à-dire qu'il ne vit pas en Arménie, il vit en Turquie, sur les plateaux anatoliens. Et lorsqu'arrive le terrible pogrom turc, il revient dans son village à ce moment-là, et il est sauvé par un bateau américain qui sur la côte s'arrête et ramasse, si je peux employer ce mot, les mâles, puisque le génocide consistait à tous les mâles d'origine arménienne. Donc, à ce moment-là, il a 16 ans, ou 16 ou 17 ans.
0: Il va fuir l'Arménie pour justement pouvoir vivre pleinement son art et petit à petit arriver en France.
1: Alors, si je peux me permettre, il ne fuit pas l'Arménie, parce que là où il vit n'est pas l'Arménie, c'est la Turquie. Ils sont arméniens, il y a une colonie très très importante dans le nord de l'Anatolie, et donc il quitte la Turquie, enfin il est sauvé par ce bateau, il laisse sa mère et sa sœur sur le quai, qui paraît-il avec un souvenir absolument terrible d'après ce que l'on raconte sa fille, et il quitte l'Anatolie à ce moment-là, et le bateau américain les dépose dans une île en Grèce, qui est une sorte de couvent de confession arménienne. Et à ce moment-là, d'ailleurs, il y passe quelques mois, une petite année. Il en profite d'ailleurs pour créer un orchestre, ce qui prouve bien qu'il était parfaitement musicien et un très bon violoniste.
0: Il avait une appétence artistique dans plusieurs domaines, autant dans la musique que dans les arts plastiques. Il avait cette volonté de faire des croisements d'art et aussi des croisements avec les mathématiques. On en parlera justement par rapport à cette exposition, la poétique du vivant et du cosmos.
1: Donc dans cette île, qui est une île sur laquelle les enfants sont déposés provisoirement, il rêve, il a déjà eu cette vocation artistique très forte, et il rêve de quitter, bien évidemment, le plus vite possible, et de rejoindre ce qui est, dans l'esprit de ces gens, le paradis, c'est-à-dire la France, pour l'art. Et donc il quitte la Grèce, arrive à Venise, et il est reçu par le couvent, et dans le couvent... je ne sais plus le nom, mais qui est dans les îles de Venise, qui est un couvent, là aussi, de confession de religion catholique arménienne. Et il passe quelques mois et pour reprendre un bateau et arriver en 1923 ou 24, on pense que c'est 1924, à Marseille. Et là va commencer un moment terrible de sa vie, bien évidemment, puisqu'il ne parle pas un mot de français, il n'a pas un sou, il est totalement apatride, il n'a aucun papier, il n'a rien. Et il rêve de monter tout de suite à Paris, ce qui fait comment on ne le sait pas. Mais il arrive à Paris et là, il retrouve un géorgien qui s'appelle Kakabadze, qui est un artiste lui aussi très peu connu, qui a été révolutionnaire à cette époque, qui est 8 ans de plus qui a 8 ans de plus que lui, et qui est très introduit dans le milieu des artistes et de Montparnasse à cette époque.
0: Et il va lui permettre de l'introduire un petit peu dans le milieu artistique
1: Absolument.
0: Parisien.
1: Tout d'un coup, donc, ce jeune débarque grâce à Kakabadze dans ce nouvel univers, et est confronté immédiatement à toutes les créations les plus osées de l'époque. Et c'est une éponge, Tiburtian est une éponge. Il va voir le travail des cubistes, il va voir le travail des gens qui font des collages, le travail de certains qui commencent l'abstraction. Et il est une éponge. Et de 1924 à 31...
0: Il expérimente les techniques pour voir justement quelle va être, lui, sa propre direction.
1: Oui, disons qu'il s'imprègne de tout ce qu'il voit et innove. Parce qu'il innove avec un langage qui lui est totalement propre. Et pour ceux qui auront la chance de voir l'exposition, ils constateront qu'après avoir vu l'exposition Tiburtian, ce langage est immédiatement reconnaissable. Quand on a vu un étudiant, après, on sait que c'est un étudiant. Il a un langage artistique vraiment propre à lui-même. Et à ce moment-là, tout jeune qu'il est, puisqu'il est tout jeune, il a 18 ans, 19 ans, 20 ans, il est immédiatement remarqué par des gens plus âgés que lui, des gens comme Vandenberg, qui est un leader à l'époque de l'art le plus révolutionnaire, avec des gens comme Mondrian, avec des gens comme Arp, avec des gens comme ça. Et il le remarque tellement qu'il lui propose de l'associer au mouvement qu'il crée, abstraction-création, art concret. Et non seulement il lui propose de s'associer à ces mouvements, mais en plus, ce qui est quand même invraisemblable compte tenu de la qualité des artistes qui regroupent ces mouvements, il lui propose même de faire l'affiche du manifeste qu'il publie en 1929.
2: Oui, preuve de la confiance qu'ils avaient en lui et aussi de la synthèse qu'il était capable de faire dans ces justement périodes de réflexion qui mêlaient autant la philosophie, les mathématiques, l'art plastique et l'art littéraire.
1: Tout à fait. Alors ce qui est malheureux, mais c'est lié à la vie de ce personnage, c'est que il a toujours refusé de se mettre en avant. D'abord, il s'exprimait très très mal en français, il écrivait très très mal, et c'est pour ça que malheureusement, nous avons extrêmement peu de témoignages réels de sa vie à ce moment-là. Ce que l'on sait...
2: C'est plus les autres qui vont le décrire, finalement.
1: Oui, alors on a la chance, cependant, d'avoir à l'époque Beotti, qui devient assez proche de lui, et qui écrit, on a retrouvé ses courriers en disant, en écrivant à Tutuchan, la dernière exposition que tu as faite a stupéfait nos amis, et Arp, en voyant le dernier relief que tu avais fait, a dit que c'était la chose la plus extraordinaire qu'il avait vue depuis longtemps.
2: Alors quand des artistes comme Arp nous disent ça, c'est vraiment que ça marque l'histoire de l'art.
1: C'est même Calder qui a vu ce travail. Je ne dirais pas que Calder a changé sa façon de, enfin son langage artistique après avoir vu Tutuchan, mais certainement il a contribué puisque Calder commence l'abstraction à partir de 31. Et on sait qu'il a vu le travail de Tutuchan. Non seulement il l'a vu, mais il a fait l'acquisition de Tutuchan, qui a malheureusement brûlé dans son atelier, lorsque son atelier a brûlé à Tours.
2: Ça, c'est très intéressant, parce que justement, actuellement, donc à la Fondation Louis Vuitton, on a une énorme rétrospective, à Paris évidemment, une rétrospective de Calder, avec évidemment ses installations monumentales, et de se dire que cet artiste, qui a changé le cours des sculptures et des installations, a été lui-même inspiré par Léon Tutuchan, qui lui aujourd'hui commence à vraiment être révélé du grand public, parce que les artistes, eux, le connaissaient, l'intégraient dans ses équipes, l'admiraient et le collectionnaient. Donc c'est-à-dire qu'en fait c'était plus une exposition et des œuvres qui étaient dans un milieu très secret, entre guillemets, et qui aujourd'hui, grâce au musée de Grenoble, montre enfin l'étendue de l'œuvre de cette grande artiste, parce que justement pour pouvoir côtoyer des personnes comme Calder, Arp, Miro ou Picasso, on est vraiment sur un niveau de créativité exceptionnel.
1: Pour ceux qui ont la chance de voir l'exposition Calder, on peut voir le virage que prend Calder en 31 et 32, où il abandonne la représentation traditionnelle pour passer à l'abstraction en ce moment.

0: reste des choses qui sont du coup très abstraites, mais une fois qu'on l'a compris, on se dit que c'est magnifique parce qu'il a réussi à mettre en forme quelque chose qui était invisible jusque-là.
1: Ce que tu dis, il y a plusieurs éléments. D'abord, je n'ai aucune prétention d'être un expert d'art au sens études et autres. Donc, je suis un peu le monsieur Jourdain de l'art. Hein. Donc, ce que l'on sait, et ça on est absolument certain, c'est que au moment où ces mouvements se sont constitués, donc on est venu, entre guillemets, proposer à l'étudiant de se joindre à eux. Mais il faut comprendre à ce moment-là que le tempérament de l'étudiant a fait que c'était vraiment, si je peux dire, un sauvage. C'est-à-dire qu'il refusait toute aliénation à quoi que ce soit. C'est-à-dire que l'idée d'appartenir à une école ou autre était quelque chose qu'il ne supportait pas. Et donc, dès qu'il donnait son accord quelque part, très peu de temps après, il se désolidarisait, non pas par volonté de contradiction, mais pour garder sa liberté et pour faire ce qu'il avait envie de faire, quand il avait envie de faire et comme il voulait le faire.
0: D'une certaine manière, ni Dieu ni maître.
1: Absolument. Mais ça a été la constance de sa vie artistique et bien évidemment qu'il a énormément défavorisé. Alors, ça prend des formes extrêmement concrètes du style. Toutes les photos de ses mouvements, il n'y a jamais d'étudiant. Pourquoi ? Parce que c'est lui qui prenait les photos. Donc on a quasiment pas de photos de Tutu-Chan de cette époque parce que il voulait pas être sur les photos et il se désolidarisait très vite des mouvements pour garder sa liberté. C'était quelqu'un de farouchement indépendant. Il faut dire que la vie ne l'avait pas gâté dans son enfance et que il a voulu rester lui-même avec une intégrité de son art total. À tel point même que, en 32, quand il a la chance extraordinaire à cette époque qu'une galerie comme Léon Rosenberg s'intéresse à son travail, bah, 8 jours avant, il refuse l'exposition. Ce qui est incroyable. Et donc, bien évidemment, ça n'a pas favorisé sa carrière en termes du monde de l'art ou du marché de l'art.
0: De visibilité, on va dire. Par contre, c'était quelqu'un qui était productif, parce que quand on vient dans cette exposition au sein du musée de Grenoble, on voit son évolution artistique, on voit qu'il y a des périodes où il peut avoir des natures mortes, mais avec un détail flouté autour, avec vraiment une patte. En effet, on reconnaît, une fois qu'on le connaît, on reconnaît ensuite que ce sont des œuvres de Léon Tutu-Jean. Et puis ensuite, au fur et à mesure de cette exposition, on voit des œuvres beaucoup plus abstraites, beaucoup plus géométriques, puis des sculptures, ou en tout cas des choses en volume, pour finir ensuite sur des œuvres vraiment surréalistes, avec des damiers, avec des mains, avec des grenades, évidemment, clin d'œil à la représentation arménienne. Mais on voit vraiment cette évolution entre des moments où on est dans la recherche de l'espace et du temps par des courbes et de l'enchevêtrement linéaire, et ensuite, après, aller sur d'autres formes artistiques pour pouvoir éprouver l'invisible. La poétique du vivant et du cosmos, comme vous l'avez appelé.
1: Tout à fait. Alors, tu viens d'évoquer une chose très importante du travail d'Étudiant, c'est ce qu'on appelle ces sculptures murales, ce qu'on appelle des reliefs. Et c'est indiscutablement avec ces reliefs qu'il a marqué le plus son époque et ses confrères, qui sont tous tombés en admiration devant ces œuvres en 3 dimensions. Qui était faite avec des moyens extrêmement extrêmement limités. Hein. C'était des bouts de bois et des bouts de fer assemblés, une économie de moyens considérable. Mais ce sont ces reliefs qui ont vraiment marqué, qui sont vraiment le plus de Tutu-Jean par rapport à cette période de l'histoire de l'art.
0: Et ces œuvres, on les voit évidemment au sein du musée de Grenoble, dans cette exposition jusqu'à la fin de l'été, et elles correspondent en même temps, elles font comme un écho, comme un ping-pong, avec des œuvres de la collection du musée de Grenoble pour justement le réintégrer finalement.

0: finalement dans l'histoire de l'art pour voir avec ses contemporains de l'époque ses évolutions et finalement ses échanges dans la créativité artistique, puisque vraiment ce sont des œuvres qui n'existaient pas avant et qui aujourd'hui deviennent peut-être plus courantes, où on se dit oui mais ça c'est ce qu'on fait aujourd'hui, sauf qu'à son époque il faisait partie des pionniers.
1: Et par rapport à ce que tu dis, j'aimerais ajouter deux choses. Pour ceux qui vont voir cette exposition, il faut qu'ils aient constamment à l'esprit que ce qu'ils voient, la plupart des œuvres qu'ils voient ont près de 100 ans. Or, quand on voit cette exposition, on ne voit pas des œuvres anciennes. On a l'impression d'œuvres contemporaines. Et c'est là ce qui est absolument étonnant, c'est que la créativité de cet artiste et son expression sont extraordinairement modernes 100 ans après. Ça, c'est... Et deuxième point, c'est que si c'est le musée de Grenoble, c'est pas par hasard. C'est que ce musée a une collection extraordinaire, et particulièrement des années 30.
0: Premier musée d'art moderne de France.
1: Oui, non, mais c'est un musée extraordinaire. En dehors de tout le temps, aller au musée de Grenoble, il faut aller au musée de Grenoble. C'est un musée, et d'abord en termes d'architecture et en termes de contenu, c'est extraordinaire. Et ils ont eu des directeurs extrêmement audacieux. Et entre autres, par exemple, sur Tutu-Djian, le premier relief de Tutu-Djian qui est rentré dans une collection muséale, c'était à Grenoble.
0: Oui, le musée de Grenoble a toujours été aussi, dans l'acquisition dans ses collections, à soutenir des artistes qui étaient des pionniers, mais qui n'étaient pas encore révélés sur la scène du marché de l'art.
1: Et c'est pour ça que, si vous voulez, ça avait d'autant plus de sens de monter cette exposition à Grenoble.
0: Léon Tutu-Djian, il a aussi toute une période de création qui est sur la géométrie organique, donc c'est-à-dire vraiment dans la recherche presque microbienne, microscopique, oui, organique, et ça fait vraiment écho à des artistes d'art contemporain aujourd'hui qui essayent de faire, en tout cas dans une volonté écologique, de prise de conscience au niveau du respect du vivant. Et Tutu-Djian, finalement, dans cette exposition, dans la poétique du vivant et du cosmos, on voit vraiment ce début des aspirations de autant prendre en compte que nous ne sommes que la Terre au milieu du cosmos, et en même temps, dans la Terre, nous sommes des grands êtres vivants au milieu de tout petit microbe. Et ça aide à reprendre aussi une vision d'une échelle. Et dans une des œuvres de Tutu-Djian, on voit dans un arbre une équerre qui fait autant la perspective par rapport à quelque chose de géométrique et de surréaliste, mais qui fait aussi écho à comment on mesure le vivant qui est autour de nous.
1: Cette période que certains appellent le biomorphisme, avec une spécialiste qui est Maldonado, qui est, pour ceux qui pourront lire la monographie qui est sortie à l'occasion de cette exposition, et un chapitre sur cette période qui est très intéressante et qui correspond tout à fait à ce que beaucoup d'artistes recherchent actuellement à exprimer dans ce mouvement de biomorphisme. Alors par contre, l'allusion à la pièce la plus importante en termes d'ailleurs de taille, qui est de la nouvelle époque surréaliste, qui a posé un gros problème aux historiens d'art en fait. Pourquoi tout d'un coup, Tutu-Djian a quitté son expression abstraite, cosmos, pour aller vers une sorte de surréalisme qui devient extrêmement figuratif et qui tranche complètement avec le travail d'avant. Et l'œuvre à laquelle tu fais allusion, l'équerre, de ce point de vue, est une rupture qu'on ne peut pas vraiment expliquer, mais on retrouve le trait, on retrouve l'habileté technique de Tutu-Djian dans ses œuvres, mais qui tranche complètement. Et c'est d'autant plus intéressant, si je puis dire, que cet artiste a souhaité se renouveler jusqu'à la fin. Sachant qu'à la fin, à partir des années 58 et 60, il retourne vers l'abstraction. Et avec une nouvelle façon de travailler, avec des nouveaux reliefs, avec du pastel, que personnellement j'aime énormément. Je trouve que c'est extrêmement créatif et c'est très pur. Et cette dernière période, malheureusement, puisqu'il est mort très jeune, il est mort à 65 ans ou 64 ans, C'est très dommage que malheureusement il n'ait pas pu continuer cette expression parce que enfin là encore il aurait fait la différence, je pense.
0: Pour conclure peut-être Alain, est-ce que en trois mots tu pourrais nous donner l'esprit de cette exposition pour donner envie à nos auditeurs de se déplacer et d'aller au musée de Grenoble pour découvrir cette rétrospective de Léon Tutudjian pour la poétique du vivant et du cosmos?
1: Je dirais que Tutudjian doit intéresser tous ceux qui s'intéressent à l'art avec leurs yeux plutôt qu'avec leurs oreilles. C'est-à-dire que malheureusement le monde de l'art est phagocyté par l'oreille, c'est-à-dire par la publicité, alors que peu de gens prennent le temps de regarder une œuvre pour ce qu'elle est. Et quand les gens auront la chance de voir cette exposition, ils vont être ébahis. Je finirai en disant une phrase qui m'a beaucoup frappé. La principale commissaire d'exposition est Brigitte Léal, ancienne directrice des collections de Pompidou. Donc, c'est pas une jeunesse en ce métier. Elle m'a dit, après le vernissage, elle m'a dit, Alain, je connaissais le début du genre, mais quand j'ai vu cette exposition, j'ai pris conscience, pour la première fois, de l'importance de cette œuvre. Je savais que c'était important, mais de voir cet ensemble m'a bouleversé et m'a dit, j'avais pas compris l'importance de cette œuvre. Donc c'est pour moi que cette femme, que ce commissaire me dise ça était quelque chose de merveilleux.
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0: 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Léon Tutuljean, au musée de Grenoble.
1: Bonjour, donc je suis Sophie Bernard, conservatrice en chef pour l'art moderne et contemporain au musée de Grenoble.
0: Alors Sophie, à l'occasion de cette nouvelle exposition pour l'été, La poétique du vivant et du cosmos, vous avez proposé au sein du musée donc cette rétrospective de Léon Tutuljean qui nous permet vraiment de découvrir cet artiste qui a été assez méconnu, mais qui vraiment, son œuvre est majeure dans l'abstraction, dans le surréalisme, dans une vision de l'abstraction qu'on n'avait pas encore découverte jusqu'à présent.
1: Oui, donc effectivement, c'est une rétrospective qu'on présente au musée. C'est une rétrospective avec plus de 130 œuvres d'un artiste, effectivement, qui a été peu présent dans les manuels d'histoire de l'art, oublié, on peut dire, et pourtant admiré par des grands artistes du XXe siècle, comme Hans Arp, comme Jean Hélion. Et donc, on est content, effectivement, de montrer cet artiste qui a vraiment accompagné tous les grands mouvements du XXe siècle. On va dire que l'exposition, elle jalonne des années 20 aux années 60, un certain nombre en tout cas de mouvements, que ce soit l'abstraction qu'on dit biomorphique, géométrique, mais aussi le surréalisme.
0: Et donc du coup, pour organiser cette exposition, y a plein de prix d'autres musées pour pouvoir réunir, vous avez déjà dans vos collections quelques œuvres, et vous avez réuni, et pour l'orchestrer, vous avez proposé donc une déambulation en différentes étapes. Est-ce que tu peux nous les présenter ?
1: Alors, ces différentes étapes, effectivement, c'est 13 sections qui d'abord abordent les débuts de l'artiste qui arrive à Paris. Il est d'origine arménienne, il est arménien, il fuit le génocide arménien, donc on présente ses débuts dans une première section qui sont des aquarelles un peu particulières, qui évoquent des natures mortes. Et puis on va découvrir plusieurs sections dédiées plutôt aux tâches, à quelque chose d'un peu informel. Et puis ensuite, montrer des choses qui évoquent davantage le monde des sciences, notamment des nébuleuses ou des éléments qui ressemblent à des cellules. L'artiste a beaucoup lu des publications scientifiques à l'époque qui séduisent de nombreux artistes modernes comme Kandinsky, aux enfants, Kubka. Et puis on va avancer vers ces liens avec l'abstraction géométrique des grands groupes de l'époque, qui associaient des artistes comme Van Doesburg, qui défendait en fait une abstraction plus dure, plus géométrique. Mais Tutuljean, c'est un personnage très libre, donc il change souvent de style et il ne reste jamais en fait, on va dire, dépendant comme ça d'une recette, et on le voit ensuite naviguer, réaliser des reliefs assez nombreux et majestueux, évoquant le cosmos pour la fin de l'exposition, avant d'évoquer une des dernières périodes de l'artiste, qui est une période surréaliste, où là il invente son propre langage avec des boîtes, des fruits, des grenades qui lui rappellent notamment son harmonie natale. Donc c'est une belle fresque et vraiment un regard panoramique premier en France sur l'œuvre de cet artiste majeur qui est Léon Tutuljean.
0: Et alors toi, justement, comme tu es conservatrice au sein du musée, l'un des premiers musées d'art moderne en France, vous avez des magnifiques collections et vous avez fait dialoguer les œuvres, donc dans la rétrospective de Léon Tutuljean, avec des collections que vous avez, des œuvres majeures, pour montrer vraiment du coup sa place dans l'histoire de l'art.
1: Oui, ça a été un choix qu'on a mené avec Brigitte Léal, puisque c'est un co-commissariat qui était directrice adjointe du Centre Pompidou et des collections. Et donc effectivement, on a fait le choix d'ancrer vraiment Léon Tutuljean dans cette modernité, dans ses avant-gardes, pour montrer à la fois qu'il est pionnier et en même temps qu'il regarde aussi les artistes de l'époque. Et donc on a inclus un tableau de Paul Klee, un relief de Jean Arp, une œuvre, une peinture de Kubka, etc. Et donc l'idée, c'est effectivement de faire dialoguer avec la belle collection du musée de Grenoble, où Tutuljean avait, comme tu l'as dit, sa place. C'est-à-dire que on a le musée de Grenoble à Quito, Tutuljean avec notamment dès les années 70 un collage, et puis ensuite dans les années 80 un relief.
0: Parce que vraiment l'artiste, dans son développement tout au long de sa carrière artistique, il a autant essayé la peinture, l'aquarelle, l'aérographe, le collage comme tu disais, et en fait finalement les techniques c'était vraiment pour explorer son propos, qui était dans cette notion entre la biologie, le mathématique, la philosophie, et faire le croisement de tout ça pour en faire une poésie.
1: Oui, c'est vrai que c'est un artiste avant tout poète. C'est vrai que le définir ainsi, tu as raison, c'est certainement le définir au mieux. D'ailleurs, on aurait pu imaginer que des poètes puissent réagir contemporains à son œuvre, et c'est encore possible, je pense. C'est une œuvre, en effet, où on voit de la peinture, on voit du dessin, on voit qu'il a, c'est vraiment un dessinateur inlassable qui ne se lasse jamais, qui expérimente et qui est surtout très raffiné. C'est, je dirais que si on avait un mot pour l'exposition, c'est à la fois expérimentation et raffinement. C'est certainement ce qu'on peut, comment on peut qualifier Tutunjian. Et en effet, s'il passe d'un médium à l'autre, quand même le dessin, pour moi, est prédominant.
0: Tout à fait. Et on voit dans son évolution du dessin qu'il y a une volonté d'inscrire quelque chose, mais d'une certaine manière, de le flouter. C'est-à-dire que quand on voit au tout début, quand on rentre dans les premières salles, ces natures mortes, le contour, il est non pas avec un trait net, mais plutôt avec quelque chose qui est évolutif, comme si on se laissait la marge de l'expression du vivant.
1: Oui, oui, c'est juste, en fait, c'est vraiment l'idée de la métamorphose, l'idée peut-être du hasard, en effet, la poétique du cosmos, mais aussi la poétique du vivant. On a parlé tout à l'heure, je parlais de ces natures mortes avec ce caractère très flou, très évanescent. On a l'impression que ça tremble, que ça bouge. C'est aussi un artiste qui a regardé la peinture sur soi, donc il connaissait le côté comme ça, la peinture qui se dissout, qui se dilue en fait sur le tissu. Donc ça a un impact comme ça dans sa création. Il a pratiqué en effet la peinture à l'aérographe, donc ça fait des fonds comme ça très vaporeux. Il y a quelque chose comme ça de très... Du coup, ça sert cette politique, cette poétique cosmique, mais il y a quelque chose de l'ordre du rêve, de l'onirisme.

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1: Et donc, en effet, on disait le vivant, on a des cellules, on a des éléments qui ressemblent à des nébuleuses. C'est très beau et en effet, en mouvement.
0: En mouvement, on voit et forcément cet aspect un peu mathématique avec l'œuvre emblématique, avec l'équerre sur un arbre. On voit ces aspirations qui sont sur cette tendance de l'abstraction géométrique que lui transpose aussi sur l'abstraction biomorphique.
1: Oui, je pense que c'est comme je disais, c'est pas un homme de recettes ou d'école. Et donc, en fait, parmi tous les mouvements qui cohabitent à l'époque, et à Paris, on a à ce moment-là à la fois le règne de l'abstraction biomorphique, surtout dans les années 30, avec des artistes comme Arp, et précédemment, dans les années 10-20, l'invention de l'abstraction avec beaucoup d'artistes comme Mondrian, Malevitch, qui aiment les mathématiques, les droites, les lignes, les couleurs primaires. Tutu-Jean, il est entre les deux un petit peu. Le tableau que tu cites, justement, ce tableau à l'équerre, il est très impressionnant et il combine les deux. C'est-à-dire qu'on a à la fois un univers super onirique, c'est-à-dire qu'on voit un tableau avec des fonds très fluides, plutôt bleu turquoise, un paysage de rêve, on peut dire, avec un arbre malgré tout mort et cet équerre au milieu du néant. C'est assez particulier. Et beaucoup de dessins associent ces deux opposés, on peut dire.
0: Et c'est vrai qu'on pourrait même, dans ses dernières œuvres qui sont dans l'exposition, plutôt sur sa technique de surréalisme, c'est très proche de ce que fait Dali, c'est-à-dire que du coup, là, on a l'impression qu'il commence à rentrer aussi dans une volonté qui redevient plus figuratif, mais où l'inspiration se laisse sur une création d'un monde différent, de quelque chose d'un rêve qu'il exploite par rapport à tout son vécu par rapport au génocide arménien et comment il transpose cette difficulté humaine en quelque chose d'artistique.
1: Oui, c'est juste, je pense que la fin de l'expo, c'est un nouveau langage. Tu parlais de Dali, en effet, il a vu certainement une expo qui a eu lieu en 29 à Paris, à la Galerie Gomance, sur Dali. Et on va dire que de 32 à peu près à 59, c'est-à-dire que c'est quand même une longue période, il revient à la figuration et il invente un langage qui lui est propre et qui est une forme de surréalisme tardif, particulier, difficile comme ça à décrypter. C'est un peu des tableaux rébus. Et on voit des boîtes s'imbriquer, des portes s'ouvrir, des paysages désertiques, des boules, des natures mortes, un petit peu tout ce qu'il a fait précédemment qui est comme condensé là, synthétisé dans cette dernière période. Et en fait, tu évoquais effectivement l'Arménie et ce traumatisme. Je pense que la grenade, par exemple, je le disais, est aussi une manière d'évoquer peut-être à la fois ce passé, une grenade parfois éclatée. Il y a quelque chose d'étonnant et qui résonne avec Dali, mais aussi avec de Chirico et puis aussi avec la peinture ancienne. On sait qu'il allait au Louvre à cette époque et c'est aussi intéressant de voir, d'apprécier cette dernière période énigmatique.
0: Et tu évoquais aussi le fait que c'est un artiste qui a été un peu délaissé dans l'histoire de l'art, en tout cas dans les manuels et dans l'enseignement de l'histoire de l'art, et pourtant on se rend compte qu'il a vraiment participé, que ce soit au manifeste d'art concret ou en tout cas participé sans vouloir se mettre des étiquettes, parce qu'après il y avait cette volonté, cette liberté instinctive qu'il voulait reprendre à chaque fois. Qu'est-ce qui fait que, selon toi, il a été un petit peu mis de côté?
1: Alors, selon moi, je dirais qu'il a été discret. Il a été très très discret, il a déjà par choix, je pense que c'est quelqu'un qui a été, on a retrouvé deux photographies de lui, la photographie du groupe d'art abstrait géométrique, c'est lui qui prend la photo, il est pas dessus, le groupe Art Concret, donc on voit là, voilà déjà qui il est en fait, un homme plutôt de l'ombre, un homme discret qui tient à préserver son intimité d'une part. Et puis ensuite, je pense que il a vécu au départ pas mal de la céramique, qui a été une activité alimentaire à Paris quand il arrive et qu'il a 18 ans, et puis aussi jusqu'à l'après-guerre. Et ensuite, je pense qu'il a été reconnu malgré tout, exposé à Stockholm, Amsterdam, Zurich, à partir notamment des années 30, mais je pense qu'il avait effectivement une œuvre qui a été découverte peut-être aussi plus tardivement, dans les années 60, 70, notamment grâce à Yvon Lambert, par exemple. Mais voilà, je pense que son œuvre a malgré tout été préservée, mais de fait, la reconnaissance, je pensais, existait de son vivant, grâce à Jean Hélion, mais elle a été vraiment, et elle a lieu à l'heure actuelle, j'ai envie de dire.
0: Oui, tout à fait, c'est grâce aussi à vous, à cette belle exposition que vous proposez pendant tout l'été au musée de Grenoble.

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2: Pour venir découvrir l'amplitude de tout ce qu'il a pu créer tout au long de sa vie avec cette rétrospective. Et en même temps, vous, ça fait écho à, aux missions principales du musée de développer autant des présentations, des collections, de faire écho avec d'autres qui sont plus contemporains. Et là, finalement, c'est vraiment de participer à la promotion de l'art moderne.
3: Oui, oui, c'est à la fois effectivement la découverte et la reconnaissance d'un artiste. Donc c'est vraiment important. Et puis de montrer que l'histoire de l'art moderne, elle est aussi à réécrire. On parle beaucoup des artistes femmes qu'on essaie de mettre en avant. Certaines ont été oubliées, on les étudie désormais, on leur consacre des expos. Et en fait, on se rend compte que c'est aussi valable pour effectivement un certain nombre d'artistes qui aujourd'hui étaient un peu les seconds et qu'on observe aujourd'hui avec plus d'attention.
2: Et pourtant qui étaient pionniers dans la création.
3: Oui, oui, qui étaient pionniers, mais qui se sont avérés peut-être plus discrets d'une certaine manière. Mais c'est vrai que le travail de la galerie, d'Alain Le Gaillard, a contribué ces dernières années, en tout cas, à le faire clairement davantage connaître. C'était tout le travail de la Fondation Tutu-Jean. Et le musée, ici, s'en fait l'écho, d'autant qu'on a une magnifique, tu l'as dit, une magnifique collection d'art moderne et contemporaine. Et que, c'est notre rôle aussi de d'honorer ces artistes qui le méritent amplement.
2: Est-ce que tu pourrais nous décrire, pour susciter l'envie à nos auditeurs de venir découvrir cette exposition, est-ce que tu pourrais nous décrire ton œuvre préférée de cette exposition?
3: Mon œuvre préférée de l'exposition, il y en a beaucoup. Difficile de dire. Peut-être que j'aime beaucoup la salle des nébuleuses. Les décrire, c'est décrire des œuvres abstraites. Ce sont des œuvres un peu tachistes, informelles, qui évoquent à la fois un univers de petites taches, rouges, vertes, bleues. C'est un univers, comme on le disait tout à l'heure, en mouvement, de la métamorphose. Et c'est un petit peu, on ne sait pas très bien si on se situe dans le corps humain, ça peut évoquer un monde un peu vasculaire de cellules, ou si on est dans l'infiniment grand, si on est dans une nébuleuse, dans le cosmos. Et moi, cette salle, elle me fascine particulièrement, mais comme beaucoup d'autres dans l'exposition.
2: Elle invite à la rêverie, et souvent on dit que le plus petit reflète le plus grand, et c'est vrai que dans cette œuvre, on le constate.
3: Ouais, vraiment.
2: Il y a également, à l'occasion de cette exposition, des actions de médiation qui vont être mises en place pour présenter en visite guidée. Donc toi, en tant que conservatrice et commissaire d'exposition, tu vas proposer aussi des visites guidées pour mieux comprendre et appréhender cette exposition et l'œuvre de cet artiste Léon Tutu-Jean. Et il va avoir aussi d'autres actions culturelles. Peut-être tu peux nous les présenter.
3: Alors, les actions culturelles, moi, je mène notamment une conférence, en fait, ce lundi. Il me semble que c'est à 18h. C'est sur le site du musée. Donc une conférence de présentation de l'artiste. Et puis on organise un après-midi avec effectivement un artiste contemporain arménien qui va faire une performance. J'assurerai aussi ce jour-là des visites de l'exposition. Et puis sinon, effectivement, comme d'habitude, le service des publics propose également des visites. Pour davantage connaître l'artiste. Et puis on a aussi réalisé un petit livret, le service des publics a réalisé un livret pour les enfants qui permet aussi de dessiner dans l'exposition. Et c'est un appel et à la création et à la liberté, en fait, Tutu-Jean, et je pense que ça peut vraiment toucher les plus jeunes aussi.
2: C'est un aspect très ludique, en fait, d'avoir la proposition de, on observe les grands maîtres entre guillemets, et en même temps on s'autorise à se dire je peux moi aussi explorer les thématiques qu'il a lui-même réalisées dans ses œuvres.
3: Oui, c'est vraiment une injonction à se sentir libre d'improviser comme lui d'une certaine façon. Je dirais qu'il y a un raffinement chez Tutu-Jean qu'on peut pas tout savoir, mais en tout cas le jeu sur la ligne, le point, la technique de l'aérographe, on l'a tous, même avec des brosses à dents expérimentées enfant, faire des fonds un peu vaporeux, on peut faire. Donc je trouve ça assez chouette de dire qu'il faut expérimenter pour avancer, en fait, dans la création.
2: Tout à fait, il n'y a pas d'âge pour créer et pour expérimenter, et cette exposition en est le reflet, puisque ça a été vraiment sa volonté à Léon Tutu-Jean, à l'artiste, dans cette représentation de cette exposition au musée de Grenoble. On voit qu'il s'est autorisé tout au long de sa vie d'explorer explorer des techniques différentes, mais pour pouvoir mieux exprimer son propos, que ce soit sur des œuvres qui sont presque sculpturales, en relief, qui lui permettent d'aller explorer des formes qu'il ne pouvait pas faire quand on était uniquement sur du papier. Et c'est voilà, c'est de se laisser la marge de pouvoir explorer pour que son propos puisse être développé au fur et à mesure sous toutes ses formes.
3: Oui, oui, très juste, très bien.
2: Peut-être pour rentrer dans l'exposition, si tu peux nous indiquer la manière dont le co-commissariat s'est mis en place, puisque du coup vous êtes trois commissaires d'exposition.
3: Alors, de fait, on a le commissariat, en fait, le commissariat scientifique, en fait, c'est effectivement Brigitte Léal qui, comme je l'ai dit, travaillait auparavant au Centre Pompidou, qui connaissait bien l'artiste, donc et moi-même qui avons travaillé. Donc, commissariat scientifique dans un musée, c'est ceux qui, d'une certaine manière, mènent le projet, travaillent sur les textes de salle, travaillent sur les cartels, travaillent sur
2: la sélection des œuvres.
3: Et en effet, c'est chapeauté tout le temps par la direction du musée, donc par Sébastien Gocal, puis validé par lui, puisque le projet et le partenariat avec la galerie, effectivement, s'est fait au départ entre Sébastien et Alain Le Gaillard. Et ensuite, nous, on a travaillé dans le menu pour donner à voir cette exposition. Donc ça veut dire dans un premier temps faire une sélection d'œuvres. Donc là, orienté en effet par Alain Le Gaillard, qui connaissait très bien les collectionneurs privés. Et puis on a bien sûr puisé aussi dans les collections publiques, hein, dont, au Musée d'Art Moderne de la ville de Paris notamment, et au Centre Pompidou par exemple. Et puis dans les multiples collectionneurs privés qui possèdent de magnifiques étudiants. Et à partir de là, on a imaginé ce parcours que je t'ai évoqué en 13 sections. Donc ça, c'est un travail commun d'ajustement, de dialogue. Voilà, j'ai fait une première mouture, ensuite revue par Brigitte Léal, et puis ensuite on a imaginé une écriture à deux voix de ces séries qui jalonnent toute l'exposition. Et puis moi j'ai rédigé les cartels, et puis on a ensuite imaginé que des citations constellent et donnent un petit peu de... Voilà, l'occasion peut-être de rêver ou en tout cas d'imaginer des collaborations d'artistes avec d'autres artistes. Et puis des couleurs, c'est-à-dire qu'une expo, c'est aussi une scéno. Donc c'est un travail de conjoint aussi avec... Là, c'est une scéno qu'on qualifie de maison, puisqu'on a pensé des choses nouvelles, mais on s'est fait aider par un graphiste qui a fait, Mathéo, le graphisme de l'exposition. Et puis aussi les couleurs choisies, elles ont été choisies en collaboration avec lui. Mais effectivement, c'est un dialogue qui s'instaure, on pense à l'artiste, aux couleurs qu'on trouve dans ses tableaux, dans ses dessins, et on essaye d'aller au plus juste pour faire résonner ce travail. C'est-à-dire que du tout blanc, ça aurait été un peu triste, donc on s'est dit que ces belles couleurs, ça permettait aussi d'être davantage dans quelque chose d'onirique. Donc voilà, puis après, c'est un travail d'équipe. Il y a effectivement les deux commissaires, mais effectivement, il y a les équipes sur place. Effectivement, j'ai été assistée par une collègue, Marion Rochet, chargée de production, et puis par des collègues techniques, etc. Donc c'est un travail de collectif et collaboratif au musée et qui sera ensuite diffusé par les médiateurs aussi du musée qui prennent le relais ensuite une fois que l'expo est montée.
2: Et c'est pour ça donc les médiateurs vous accueilleront pendant tout l'été, pendant toute la période de cette exposition jusqu'à fin août au musée de Grenoble pour aller découvrir toutes ces œuvres de Léon Tutu-Jean qui pour moi vraiment est un pionnier, une belle découverte en tout cas. Merci à toi et aux équipes parce que ça m'a permis de découvrir un artiste que je ne connaissais pas et qui clairement mérite toute sa place dans le panthéon des artistes qui ont marqué la transformation entre la figuration et l'abstraction.
3: Merci à toi Caroline, et en effet vous venez très nombreux, ce serait dommage effectivement de manquer cette exposition à Grenoble, et je pense qu'il faut vraiment faire le pas, prendre le risque de venir.

À bientôt pour une nouvelle parenthèse inspirante autour d'œuvres, d'artistes, d'expositions. Et d'ici là, osez, osez ouvrir la porte des musées, d'une galerie et ressentir ses propres émotions, interpellations, inspirations, être à l'écoute de ce que ça nous procure. Bonne aventure créative et belle découverte. 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

C'est la vie parce que je suis ouverte à tout, je suis prête à tout. Ça m'intéresse. C'est pour partager une expérience avec quelqu'un. J'aime bien partager le désir des autres. Ça me plaît beaucoup. 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

0: Je suis à un point de ma vie, franchement. Je n'ai peur de rien, même pas de la mort. Je ne vais pas avoir peur de quelque chose qui ne marche pas ou qui ne séduit pas. Si moi, ça me plaît, c'est ça qui compte. Et je crois que si ça me plaît, j'ai une telle conscience de l'humanité que je suis sûr qu'il y a des gens qui seront touchés et qui s'y retrouveront. Ça ne sera jamais un échec total. Vous savez, les premiers films que j'ai faits, il y en a qui ont été très mal reçus par la critique. Julie Jim n'a pas eu de bonne critique au départ. Ça a été un triomphe. Eva n'a pas eu de succès au départ. C'est un film culte. C'est un film magnifique. On n'a pas gagné d'argent. Ça fait rien. Mais ça existe. Je suis fière de l'avoir fait.
1: Merci.
0: Merci à vous.

auditrices, auditeurs de Radio d'ici, amis qui nous écoutez par le net des quatre coins de France et même des pays étrangers, de la Suisse, notre ami Pietro Loulou, du Canada aussi, vous êtes les bienvenus dans votre émission Swing chez Trinet. Et aujourd'hui, c'est la dernière de la saison. Alors, vous allez pouvoir nous réécouter, bien entendu, tous les lundis pendant les vacances. Et puis, on se retrouvera au mois de septembre. Je vous donnerai la date. Et pour commencer notre émission, puisque c'est les vacances, eh bien, on va dire la mer est grise.

0: La mer est grise. Et la chanson qui suit, c'est une belle chanson qui parle des chevaux. Charles aimait beaucoup les animaux. Vous allez le comprendre dans cette chanson. Pain beurré et pain doré.
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1: 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Et là, maintenant, on a reçu un message de Jean Villard qui se trouve au Canada et il nous demande pour la perte de sa maman qui adorait traîner la petite Didi pour Jean Villard.

Et je me demande, alors, gardera-t-elle sans effort combien de temps encore son petit cœur sans diable au corps cette chanson chante.

0: ici? Où serais-je donc si par un dimanche mon grand-père tremblant d'amour fou n'avait dit à Didi sous les branches: j'ai un petit morceau de musique pour vous.
1: Un petit morceau de musique? Et comment que ça fait?
0: Eh bien, ça fait, j'ai revu la petite Didi.

La petite Didi, voilà. Elle s'était demandée par Jean Villard, qui se trouve au Canada, pour la disparition de sa grand-mère. Et là, maintenant, on va passer une chanson récente de Charles, que j'aime particulièrement, « Chanson en liberté ».

0: une des dernières chansons de Charles Chanson en liberté. Alors, je vous rappelle notre numéro de téléphone si c'est que vous avez envie d'appeler. C'est au 04 77 51 58 33. Et je fais également un petit clin d'œil à nos amis de l'île de la Réunion qui nous écoutent en différé. C'est sympa aussi de leur part. Et aussi, on a quelques antennes. Allô?
1: Coucou René, bonjour.
0: Salut,
1: à tous.
0: Comment vas-tu?
1: Très bien, sous la chaleur, comme toi je suppose.
0: Ah non, on est très bien. Toi, t'as doublement la chaleur, malheureusement par les feux, et la canicule avec, certainement.
1: Exactement.
0: Eh oui, bien,
1: exactement.
0: Voilà.
1: Mais j'ai de la chance, j'ai la mer, du chat.
0: Oui,
1: et
0: oui. Si elle t'apporte de la fraîcheur, c'est bien.
1: Un petit peu, voilà.
0: Eh bien, c'est super. Allez, voilà. Dis-moi tout.
1: Alors, aujourd'hui, c'est la dernière de la saison.
0: Eh oui, bien sûr.
1: Et j'aimerais que tu m'offres l'oiseau des vacances.
0: Eh bien, voilà.
1: Parce que l'oiseau, c'est la liberté, l'aventure, les grands espaces.
0: Tout à fait.
1: Et si, comme la plupart de nous, l'oiseau s'évade,
0: voilà,
1: il revient toujours, fidèle,
0: voilà,
1: tout comme toi,
0: voilà,
1: que nous retrouverons avant l'automne.
0: Ben, je le souhaite. Allez, c'est sympa, Simone. Allez,
1: Bon été à tous et bisous à toi et ton équipe.
0: Merci, c'est gentil. Eh bien, pour Simone de Béziers, l'oiseau des vacances.
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1: C'était l'oiseau des vacances, chanson demandée par Simone de Béziers. Et là maintenant, je vais faire une dédicace avec pour des amis trénettistes qui m'ont fait la surprise de me rendre visite la semaine passée, des Hauts-de-France et de Belgique. Et je voulais remercier pour ce bon moment passé à leur compagnie. Et pour eux, ben, je leur dédie « Dîner avec un ami ».

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1: Dîner avec un ami, chanson que je dédiais à ces amis Trinetis de Bruxelles et de la région parisienne qui sont venus me rendre visite. Et bien sûr, Charles était présent, comme dit dans la chanson, entre la poire et le fromage. Voilà, et maintenant c'est une dédicace de notre ami suisse Pietro Loulou, qui fait à tous les auditeurs et auditrices de Radio DC, Paul sur mes épaules.

0: cela.
1: Paule sur mon épaule, chanson demandée par notre ami suisse Pietro Loulou pour tous les auditeurs et auditrices de Radio DC. Et là, on poursuit avec une chanson assez récente de Charles à la brocante.

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1: À la brocante, et là une des dernières chansons de Charles sur son dernier CD, La Tramontane.
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1: La Tramontane, eh bien Charles, vous êtes toujours là sur Radio DC pour vous faire rentrer les tises qui vous écoutent avec joie tous les mois. Et là, on va poursuivre avec une chanson très joyeuse, juste pour rire.
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1: Et comme vous l'avez compris, c'était juste pour rire. Alors maintenant, je vais vous faire un petit scoop. Ces amis Trinitis qui sont venus me rendre visite m'ont offert un petit cadeau. Une chanson qui a été enregistrée au dernier passage de Charles au Palais des Congrès. Et Jean-Jacques Debout chante La Mer en duo avec Charles Trenet. C'est un scoop que je vous fais, amis auditeurs, auditrices de Radio d'ici. Alors, La Mer.
2: Je crois qu'il y a une petite surprise pour toi, hein? Et pour moi, et pour tous nos amis qui sont là ce soir et qui nous témoignent autant de chaleur et autant d'amitié.

Alors c'était la mère, bien entendu, vous avez reconnu Eshkou, puisque c'est Charles qui chantait en duo avec Jean-Jacques Debout. Chanson qui m'a été offerte par mes deux trélitistes de la région parisienne et de Belgique qui sont venus me rendre visite. Merci à eux encore, je ne connaissais pas cette chanson interprétée de cette façon-là. Bravo, merci. Et maintenant, on poursuit avec une chanson joyeuse de Charles, La Route Enchantée.

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C'était Fleur Bleue. Eh bien, nous arrivons au terme de notre dernière émission de la saison. Je remercie Manon à la technique. Et puis Manon et tout le personnel de Radio Tsi et moi-même, nous vous souhaitons de bonnes vacances à tous. Nous allons nous retrouver le lundi 7 septembre. Vous nous réécoutez, bien entendu, pendant toutes les vacances, les lundis à la même heure. Tous les amis qui m'envoient des messages tout le long de l'émission, c'est gentil de votre part de savoir que vous êtes là, que vous écoutez. Et c'est génial. Ça nous fait plaisir. Allez, on va finir avec une des dernière chanson de Charles qui retrace toute sa vie, de ses débuts à la fin, et c'est vrai, vrai, vrai. Ciao, ciao à tous et à bientôt.

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1: Bonjour à vous qui nous écoutez, bienvenue dans cette nouvelle édition de Surprise sortie du chapeau sur Radio DC. On est ensemble pour un peu moins d'une heure et aujourd'hui mon invité s'appelle Catherine Névin. Bonjour Catherine.
2: Bonjour Léonore.
1: Comment allez-vous?
2: Ça va très bien et je vous remercie beaucoup de l'invitation.
1: Mais merci à vous d'être avec nous aujourd'hui du coup au micro. Alors, je vais simplement donner quelques indications à nos auditrices et nos auditeurs, parce que vous êtes avec nous pour parler des cours de danse que vous proposez à Bourg-Argental avec Suanoa Danse, et notamment d'un stage que vous animerez au mois d'août. Nous y reviendrons.
2: Oui.
1: Jusque-là, j'ai tout juste.
2: Oui, oui, très bien. C'est tout à fait ça.
1: Alors, pour commencer, ma première question, moi, je me souviens d'une belle anecdote que vous m'aviez racontée un jour sur le forum des associations de Bourg-Argental. Donc celle de votre rencontre inattendue avec la danse. Est-ce que vous voulez la partager avec nous de nouveau, cette anecdote?
2: Oh, absolument. C'était pour moi une très bonne surprise. Et c'est peut-être pas forcément très fréquent que la danse nous tombe dessus. Moi, je n'avais jamais pris un cours de danse de ma vie. Quand, à 24 ans, une amie me poussait de temps en temps. J'étais à la fac en psycho et j'avais une amie qui était étudiante aussi en psycho. Elle était journaliste d'économie politique et un jour elle me parle d'un danseur qu'il faudrait que je connaisse. Et moi, rien que de penser danse, ça me faisait une peur formidable et je disais oui et je pensais non, jamais de la vie. Voilà, donc un jour quand même, au bout de plusieurs années, où elle le faisait par touche, très discrète de temps en temps, elle me dit, il faut que tu fasses absolument ce stage de septembre. Et je lui dis, oh tu sais, j'ai pas d'argent, je peux pas, voilà. Et elle me répond, c'est pas grave, je t'ai déjà inscrite et j'ai payé. Je ne pouvais plus faire marche arrière, j'étais coincée. Et pendant les 2 mois d'été, où elle m'avait annoncé ça en juin, j'étais terrorisée, vraiment terrorisée. Par contre, quand je suis arrivée au premier cours du stage, qui faisait 4 heures de stage pendant 15 jours, premier jour, je me mets dedans. Et je sens ça facile, simple, quelque chose qui me correspondait tellement. Et pourtant, j'étais au milieu de professionnels de danse. Et je ne comprenais pas bien, mais c'était tellement formidable pour moi d'apprendre ça que je suis restée et je suis toujours dedans.
1: Vous aviez quel âge, du coup, exactement?
2: J'avais 24 ans à ce moment-là, c'était dans les années 70.
1: Et aucune...
2: Donc je suis très vieille maintenant.
1: Aucune expérience avec la danse,
2: aucune.
1: Petite
2: Aucune.
1: Aucun cours, aucun... C'est fantastique, quoi, cette rencontre.
2: Oui, c'est... Bon, je trouvais ça formidable parce que ça a changé ma vie, bien sûr.
1: Bien sûr, ouais.
2: Je n'ai pas tardé à abandonner la psycho. Je faisais ça pour comprendre, j'avais besoin de comprendre la vie. Et ce que j'apprenais à travers le corps et la danse, c'était la dimension réelle du corps, donc mon existence, l'existence de mon instrument de vie, et l'expression, donc la vie, à travers la danse. Bon, pour l'instant, je ne savais pas encore très bien danser, mais... Jérôme Androse, qui était le professeur de danse en question, nous lançait dans des improvisations. Alors, j'allais dire pour que ça soit plus facile. C'est pas que pour que ça soit plus facile simplement. C'est pour que pour donner de quoi s'occuper quand on s'occupe des tissus, par exemple. Qu'ils soient petits, grands, jaunes, rouges, verts, des capes, des jupes. On s'occupe de quelque chose, on s'occupe de la trace que ça peut laisser dans l'espace, on s'occupe du vêtement que ça peut nous faire, on s'occupe et on devient plus naturel. Et ce qu'il nous invitait à faire, c'est trouver une danse très...
1: personnelle.
2: Qui correspondait tout à fait à notre vraie nature. Voilà, personnelle, oui, personnel. Bien sûr.
1: qui vous ressemble.
2: Ce qui n'empêchait pas de faire aussi des danses collectives.
1: D'accord. Et
2: voilà, c'est une autre aventure, mais c'est vraiment...
1: Alors Catherine, après cette rencontre, quelle place la danse a-t-elle pris dans votre vie à partir de ce moment-là?
2: Ça a été très progressif au départ. Je découvrais la vie. Hein. J'avais eu une enfance plutôt stricte. Et là, c'était mon début de vie seule en étant étudiante. Donc, je découvrais la vie. J'aimais bien faire la fête, partir en vacances, découvrir le monde. Et... Ce qui fait que la danse... J'ai commencé à la suivre très sérieusement, mais pas forcément très régulièrement dans le temps. Donc j'ai pris des moments où il fallait découvrir la vie. Et je pense que c'est difficile de danser ou d'avoir une expression artistique si on ne connaît pas la vie. Je pense que c'est la seule chose pour nourrir ça. Mmh. Bon, je l'ai découvert après, mais je l'ai fait intuitivement. Voilà.
1: Donc voilà, au début vous n'avez pas forcément une pratique régulière. Ça se traduisait comment? C'est-à-dire que vous faisiez plutôt des stages, vous n'aviez pas forcément de cours réguliers?
2: Au début, après ce stage, je me suis inscrite au cours parce que j'étais gourmande. J'avais faim de ça. C'était quelque chose qui me nourrissait dans la... On est dans un monde, alors le monde a changé depuis que j'étais toute jeune, mais on était dans un monde catholique très strict, pas tout le monde, mais ma famille en tout cas était comme ça, et le corps avait du mal à prendre sa place, en tout cas à être fantaisiste, à s'exprimer.
1: C'est un autre rapport au corps.
2: Tout à fait. Et donc, c'est pour ça mon besoin aussi de découvrir la vie. Il fallait absolument que j'ai des amis, que j'aille voir ailleurs commencer aussi. Mais je revenais tout le temps à la danse, vraiment. Alors, je crois que je ne ratais pas un stage d'été, par exemple. Et... ce que je me suis dit aussi, me connaissant et ayant faim de beaucoup de choses, je me suis dit, si je ne commence pas à donner des cours, à apprendre aux autres ce que je sais, et qui était très étonnant pour moi, donc j'avais jamais entendu un enseignement pareil, donc j'essayais de transmettre déjà quelque chose de riche. Et j'étais très étonnée d'avoir déjà des élèves de Jérôme Androuze qui venaient pour comprendre. Parce que quelquefois, ils ne comprenaient pas. Et moi, je décortiquais les exercices pour les rendre plus simples, pour les
1: mettre à portée,
2: les défaire.
1: Un peu.
2: Voilà, les défaire pour que ça aille plus progressivement.
1: Et cette envie, du coup, de transmettre, elle est arrivée assez vite, finalement
2: Très, très vite. Ouais. Dans la mesure où ça m'apportait quelque chose, je voulais le donner.
1: D'accord.
2: Voilà.
1: Donc,
2: je trouvais que c'était normal pour la vie.
1: Pour vous, c'était aussi important d'apprendre finalement que de transmettre. C'est ce que j'entends, c'est ce que je comprends. Que vous vous nourrissiez aussi en transmettant quelque part.
2: Ah, bien sûr. Ouais. Bien sûr. Et mes élèves m'apportaient énormément. Justement, cette demande de décortiquer les exercices m'obligeait à les apprendre très profondément.
1: Oui.
2: Voilà.
1: D'accord. Et là, vous aviez quel âge à peu près quand vous avez commencé à transmettre? C'est venu assez rapidement.
2: 24 ans.
1: À 24 ans, d'accord. Très rapidement après votre
2: très
1: âge.
2: Très rapidement. J'ai loué un studio et j'ai ouvert des cours. J'ai commencé à donner un cours à ma sœur, à une amie, à quelques élèves de Jérôme Androuze aussi qui avaient besoin.
1: D'accord.
2: J'étais étonnée moi-même.
1: Et cette amie qui vous avait offert le stage, est-ce qu'elle dansait elle aussi?
2: Oui, elle est restée fidèle à ce professeur et son enseignement et aussi à danser.
1: Mmh. Donc vous, vous enseignez depuis vos 24 ans, vous enseignez toujours maintenant à Bourg-Argental.
2: C'est un peu spécial Bourg-Argental, oui. Parce que j'ai été dans beaucoup d'endroits différents. Mm-hmm. À Saint-Étienne, par exemple, où j'étais en dernier lieu, j'avais un grand atelier de danse dans lequel je donnais les spectacles quand ils étaient prêts. C'était merveilleux d'avoir un lieu à disposition pour pouvoir travailler quand j'avais besoin, quand je voulais, quand mes danseurs étaient prêts aussi. Voilà, donc ça c'était formidable d'enseigner et de créer comme ça. Donc j'ai fait, en arrêtant Saint-Étienne, parce que j'ai déménagé, j'ai fait un break dont j'avais besoin pour encore connaître d'autres choses de la vie. Et cet arrêt-là, surtout que je me suis après installée à Bourg-Argental, qui n'est pas Saint-Étienne, et on ne connaît pas beaucoup Saint-Étienne à Bourg-Argental. Pas beaucoup. Peut-être un peu, mais pas beaucoup. Plus personne ne connaissait mon travail. C'était un arrêt à peu près de 5 ans. Et là, j'ai eu un accident de jambe. Je suis tombée, j'ai eu un accident. Je me suis arrêtée encore pendant 3 ans, histoire de réparer ma jambe. Et depuis, j'essaie de faire connaître ce travail. J'ai beaucoup de mal à le faire connaître. Voilà, et je vous remercie beaucoup de me permettre d'en parler et d'expliquer ce que c'est.
1: Avec plaisir, c'est toujours une joie de pouvoir partager sur des pratiques artistiques locales, en fait, puisque vous proposez ça, comme bien vous disiez, sur Bourg-Argental. Donc vous avez proposé ça cette année, en fait, c'est ça, il y a eu...
2: Alors j'ai donné un stage cet été. Oui. Malheureusement, il y avait très peu de personnes, donc ça n'a pas eu le succès que j'avais envie d'avoir. Mais ça se calcule pas. C'est les choses qui arrivent. J'espère que petit à petit, ça va se savoir. Je sais pas. On va voir.
1: Et en quoi consiste exactement la pratique? Quelle est la spécificité de la danse que vous proposiez? Vous l'avez dit, vous laissiez une part importante à l'improvisation. Il y a aussi les tissus qui reviennent dans votre pratique. Est-ce que vous pouvez nous en parler?
2: Alors, je parlerai peut-être des tissus dans un deuxième temps. Mm-hmm. Alors, ce que j'ai fait à Bourg-Argental, par contre, c'est faire des soirées entières d'improvisation et qui ont eu beaucoup de succès. Mm-hmm. J'avais beaucoup de monde. Mais moi, j'étais très contente de donner ce plaisir de faire ces soirées d'improvisation qui ont duré. Celle dont je parle, dont je me souviens en dernier en particulier, elle durait de 8h30 à minuit à peu près. Oui. Ça durait, mais vraiment, et apparemment sans ennui du tout. Et je trouvais ça vraiment très bien, mais moi j'étais pas très satisfaite. J'ai envie, mais c'est mon envie à moi, j'ai envie d'apporter une forme de technique, une forme de conscience du corps, en prenant vraiment conscience de ce que c'est que cet instrument, comment il est fait, où sont toutes ses articulations, comment il peut bouger entièrement, et si on a des arrêts quelque part, des blocages ou des choses qui font mal, pouvoir peut-être... Ça dépend des raisons des arrêts du mouvement, mais on peut très bien ouvrir les articulations. Alors, j'attire beaucoup l'attention, alors qu'on attire beaucoup l'attention en général sur les muscles. Il faut un entraînement musculaire pour être fort.
1: Du renforcement,
2: Moi, je dis non. Alors, de temps en temps, il en faut parce qu'il y a quelque chose qui est trop faible. Pas de problème. Mais moi, je prends le corps dans son ensemble. Quelquefois, on me dit, je veux travailler mes fesses, je veux travailler mon ventre, je veux travailler... Mais tout ça n'existe pas tout seul. Ça existe dans un ensemble du corps. Et je fais travailler le corps dans cette conscience totale. Il est dans une gangue qui s'appelle la peau, mais cette peau, c'est une frontière ouverte avec des pores, ça respire, ça sent, ça reçoit, ça touche, ça... La peau est très, très vivante. Et quand on prend, par exemple,

0: Chaque étage est fait pour se porter lui-même. Et chaque étage est porté par un étage de vertèbres. Il y a un grand pilier qui est articulé. Et ce pilier articulé, j'essaye de le mettre en lien avec les mains et les pieds. Et entre les mains et les pieds, suivant la façon dont on s'en sert, si on s'en sert de façon juste, très souvent on tord l'appui des mains ou l'appui des pieds. Et si on va tout droit, on sent que le pouce et l'index sont liés, par exemple, à la clavicule et à la nuque, et que le petit doigt est plutôt lié au coccyx. Donc on a pratiquement toute la colonne vertébrale dans les mains, par le dos.
1: D'accord. Donc cette conscience du corps, concrètement, dans votre pratique, ça va se manifester par des exercices d'équilibre,
0: Il y a beaucoup d'exercices au sol. Oui. C'est un petit peu comme dans la vie. On commence au sol. Quand on est sur un matelas ou par terre, ça dépend des civilisations. Mais en tout cas, on ne peut pas marcher, même si on a le réflexe déjà installé. On ne peut pas marcher, donc on est au sol et petit à petit, on se relève. Et je fais fonctionner ça, ces gestes premiers, d'abord, et je mets l'élan dedans. Je réveille l'élan qui est à nous, mais à force de grandir assis, à l'école, on est assis presque tout le temps, oui. Sauf une heure où on va faire le plus vite possible, l'exercice physique, le sport et tout ça. Et puis on revient s'asseoir pendant tout le reste de la journée. Voilà, donc c'est pas un bon apprentissage pour le corps. Alors, il y en a qui ont de la chance d'avoir la possibilité de faire d'autres choses le reste du temps, en dehors de l'école, mais en plus, on est dans une civilisation où on est assis. Nos oui. députés ont des sièges, hein. Les sénateurs ont des sièges, le président aussi.
1: Mais et la plupart du temps des boulots assez statiques, quoi.
0: Aussi. Ouais. Aussi, oui. Donc, et puis c'est cela qui, en général, dirige les autres.
1: Ouais.
0: Voilà. Donc, c'est très important de se mettre en mouvement et de retrouver l'ouverture. Le sens d'ouverture, pour moi, est très important. On parle très souvent de travail sur soi. Très bien. Mais pour moi, quand j'entends parler de travail sur soi, ça me dit qu'on oublie quelque chose de formidablement riche à l'extérieur. Le monde, les autres, et tout ce qui est autour.
1: Donc le travail sur soi, ça passe aussi par un travail de notre relation au vivant, à l'extérieur, au monde, aux personnes qui nous entourent.
0: C'est important. Ouais. C'est très, très important. Mais moi, je n'aime pas l'appeler travail sur moi.
1: Vous l'appelez comment alors? Le travail.
0: Conscience.
1: La conscience.
0: Conscience. Conscience du mouvement, du vivant, de conscience, quoi.
1: La conscience de s'inscrire, du coup, d'une certaine façon, dans le monde.
0: Dans la vie. Oui, ouais. Oui. Bien sûr. Dans la vie et dans la danse. Très souvent, les personnes ont peur de danser, mais pour n'importe quel domaine artistique, on persuade les enfants. Je parle de l'école encore une fois, mais je pense que ça change un petit peu et que les instituteurs sont plus prêts à dire autre chose aux enfants. Mais on leur dit. Tais-toi, tu sais pas chanter. Ou tais-toi, arrête, tu sais pas danser. Ou arrête, tu sais pas dessiner. Tu fais des crabouillas. Tu sais pas dessiner. Et on n'accepte pas la recherche, le sens de recherche des enfants. Et cette recherche, cette curiosité, la découverte, c'est ça qui enrichit l'intelligence des enfants.
1: Et c'est vrai qu'on a un programme scolaire qui est très basé sur l'apprentissage, apprendre.

0: des choses, oui. Mais pas forcément explorer, développer. C'est vrai.
1: Oui, puis il faut apprendre des choses qu'on a décidées pour nous.
0: C'est ça.
1: Mais quelquefois, on n'a pas très envie.
0: C'est sûr. Et du coup, vous parliez aussi, donc là, il y a de cette conscience au corps, bien sûr, dans votre pratique, mais aussi des tissus.
1: Oui, alors justement, alors on commence au sol par voir comment on bouge. Et dans l'élan, pour s'éjecter du sol, il y a des exercices que je donne hein, avec les mains, les pieds, la colonne vertébrale, le corps, pour aller en avant et se relever. Et puis, quand il y a des barres, il n'y a pas toujours des barres ici, quand il y a des barres, j'aime bien le travail à la barre parce que c'est quelque chose sur lequel on peut s'appuyer, se pendre, poser la jambe pour l'étirer. Il y a beaucoup de choses à faire à la barre que malheureusement ici, je n'ai pas trop trouvé, en tout cas à Bourg-Argental. Mais après, aussi, puisqu'on est fait pour marcher, j'aime bien les déplacements dans l'espace, et trouver comment la danse se fait dans un espace donné. Très souvent aussi, j'ai vu beaucoup de cours de danse qui sont donnés en apprenant des exercices qu'il faut répéter, ou des pas qu'il faut répéter, des déplacements qu'il faut répéter. C'est utile, il y a des choses utiles avec ça, d'apprendre ces choses-là, puis la mémoire et tout ça. Les directions, c'est très important. Mais par contre, de découvrir l'espace et de se laisser découvrir l'espace, ça, je le fais en essayant d'être à l'écoute des sens. Par exemple, aller vers le bruit qu'on entend, c'est les oreilles. Bizarre que les oreilles nous guident dans l'espace. Ou une odeur. Le regard, bien sûr. La peau. Il y a beaucoup de sens qui sont des guides pour nous. Et j'aime bien qu'on se mette à l'écoute de ses sens.
0: D'accord. Donc c'est encore un autre niveau de la conscience encore, dans
1: encore
0: la danse.
1: Encore autre chose.
0: Et au monde, en fait.
1: Voilà.
0: C'est-à-dire que c'est pas seulement le corps, les articulations, etc., mais c'est aussi donc notre prioperception, la perception qu'on a de soi-même dans l'espace, et aussi comment fonctionnent nos sens dans cet espace pour l'appréhender, en fait.
1: Absolument.
0: Et nous diriger, y compris à travers la danse, en fait.
1: Oui, alors les sens nous disent, ils nous parlent, mais en même temps, on donne avec nos sens, on donne l'écoute, on reçoit, c'est toujours de l'échange, et cette chose-là, ce sens-là, j'aime beaucoup le réveiller aussi, c'est, tout ça, ça alimente la danse.
0: D'accord.
1: Beaucoup, et alors j'en arrive au tissu pour répondre à ta question. C'était que les Chinois ont beaucoup dansé avec les tissus. Et il y a un côté tactile qui fait très plaisir quand on va chercher son tissu, simplement aller chercher le tissu dans le sac des tissus, dans la malle. On va le chercher et simplement, avec la tactilité, on choisit celui qu'on préfère. Aussi les couleurs, aussi la façon, son poids, sa taille, beaucoup de choses qui sont là. Et on rentre en communication avec quelque chose. Et avec ce quelque chose, on joue. Moi, j'invite à jouer. Retrouver le jeu des enfants. Cette curiosité, cette fantaisie, comment ça marche, on ne sait pas tout. Et très souvent, on a peur parce qu'on ne sait pas et qu'il faudrait qu'on sache d'avance. Ça nous bloque.
0: Oui.
1: Donc, j'essaye d'inviter à jouer.
0: À explorer.
1: Tout simplement jouer d'abord.
0: Et ça s'inscrit bien dans ce que vous nous disiez tout à l'heure, que on est vraiment déjà tout petit éduqué à comment dire, à apprendre à écouter, mais pas forcément à explorer, à rechercher, alors que c'est quelque chose de naturel, d'inné en fait chez l'humain, d'explorer, de s'amuser, de connaître, de regarder les limites.
1: Si on met un enfant dehors, dans la campagne, près d'un ruisseau par exemple, il n'a pas peur d'avance. Il n'a pas peur. Il a peur si on lui fait peur. Si on lui dit « Arrête, tu vas tomber, tu vas... » Là, il apprend à avoir peur. Mmh. Et autrement, il joue, il va explorer, il prend les petits cailloux. Je me souviens avoir accompagné un enfant de 5 ans. Par exemple, on allait faire la promenade de l'après-midi. Je l'accompagnais. Et il s'arrêtait au bout d'un mètre. Il s'arrêtait et il regardait tous les petits cailloux. Et j'ai dit, allez, tu viens, on avance un peu. Il avance très gentiment, puis il se rarrête et il recommence à regarder tous les petits cailloux. C'était ça, sa curiosité du moment. Mmh. Et la promenade de l'après-midi, c'était 3 mètres. Mmh. 3 mètres. Il avait tout regardé. Et je trouvais ça magique.
0: Ouais.
1: Moi, ça m'apprenait beaucoup.
0: C'est un bel apprentissage aussi.
1: Oui, bien sûr. Mmh. On apprend toujours.
0: De laisser faire et de voir faire.
1: Ah oui. Mmh. Ah oui.
0: Alors, Catherine, je vous propose une petite pause musicale, une première, puisqu'on en aura une autre.
1: D'accord.
0: Et vous nous avez proposé un morceau de Laurie Anderson qui s'appelle « Oh Superman ». Est-ce que vous voulez nous en parler avant qu'on l'écoute ? Pourquoi avoir choisi ce morceau ?
1: Parce que je trouvais que cette femme était dans cet esprit-là, d'expérimenter la musique avec sa voix. À mon avis, elle se faisait plaisir en faisant ce... Je crois qu'il y a beaucoup de musiciens qui se font plaisir. Hein. Mais ça est très représentatif de cette expérimentation variée, justement. Et j'aime beaucoup mettre des musiques de ce genre, mais très, très variées. Il y a des choses tellement différentes dans ce que je propose, mais j'aime bien mettre des musiques comme celle-là auxquelles on ne s'attend pas du tout. Enfin, on peut dire qu'on ne s'attend pas forcément. Si, il y a beaucoup de personnes qui veulent, pour danser, mettre une musique qu'ils connaissent bien. Pour moi, ça me... Pas dans mes cours, en tout cas. Je ne fais pas ça dans mes cours. Je ne mets pas les tubes, par exemple.
0: Ça reste, en fait, dans l'exploration. C'est-à-dire
1: qu'on
0: explore aussi une musique qu'on ne connaît pas, pour voir comment on se l'approprie, ce qu'elle nous inspire.
1: Voilà.
0: D'accord.
1: Parce qu'au bout d'un moment, la salle, on la connaît un peu. On a un peu l'impression de la connaître. Mais si on met une musique surprenante, la salle change.
0: Super, on va écouter ça du coup. Laurie Anderson, Au Superman, un titre qui date des années 70, vous me disiez, c'est ça ?
1: Oh, 80, je
0: 80,
1: crois.
0: 80, années 80.
1: Oui, plus 80, 85 peut-être.
0: D'accord. Et on se retrouve tout de suite après.

0: C'était Laurie Anderson sur Radio DC, un titre de 1982 qui nous a été proposé par Catherine Névin, notre invitée du jour dans Surprise sortie du chapeau. C'est expérimental.
1: Très.
0: Ouais. Et du coup, j'ai une pensée qui m'est venue là, pendant qu'on entendait la musique. Je me disais, mais en fait, ce que vous mettez en avant quelque part, c'est une danse de la liberté. Là où la danse, ça pourrait représenter beaucoup de contraintes dans certaines de ses expressions. Est-ce que je me trompe?
1: Oui. Non. Pardon. Je disais oui à...
0: À la liberté.
1: À la liberté. Mais la liberté, c'est comme la simplicité. On ne sait plus être simple actuellement. On est dans un monde compliqué. Compliqué par notre confort, compliqué par beaucoup de choses. On appuie sur un bouton, le soleil s'allume, c'est faux, c'est pas ça. Et pour retrouver la simplicité, c'est beaucoup de travail, mais c'est pas du travail de forcing musculaire, ça peut pas. Donc c'est de travail d'écoute et de sensibilisation beaucoup. Pour la danse c'est pareil, mais c'est un travail. Alors les improvisations, on peut dire, j'entends beaucoup dire que c'est n'importe quoi. Pour moi, ça n'est pas n'importe quoi, une improvisation. Quand je commence une improvisation, quelquefois je ne sens rien, donc je jette à la poubelle, ou alors je recommence ça jusqu'à ce que je sente. Et quand je ressens quelque chose qui me guide vers autre chose, c'est comme un fil qui commence à me tirer vers la suite de mon improvisation. Et il faut apprendre à reconnaître ce fil qui nous guide. C'est pareil que dans la vie. Pour aller bien, pour être bien, on a besoin d'apprendre à reconnaître ce pourquoi on est fait, ce qui nous intéresse, ce vers quoi on veut aller. Et on est dans un monde où c'est pas comme ça.
0: Oui.
1: Alors le monde commence un peu à se casser la figure, mais il est pas comme ça. Il est fait. On apprend à se mettre dans un conditionnement.
0: Oui. Avoir une place et tenir la place, quoi.
1: Voilà, qui nous mène à des diplômes et ces diplômes nous mènent à des métiers. Mais on n'est pas forcément très content là-dedans. Il y en a qui le sont, hein. Mais pour cette danse, il y avait vraiment un travail qui est très exigeant de rechercher. Je me suis fâchée quelquefois avec des élèves. Je rigole parce que ça n'a pas été des fâcheries très fortes. On s'amuse en général dans les cours, hein. Même si c'est sérieux, on s'amuse. Et des élèves voulait raconter une histoire pour pas perdre le fil. Mais à ce moment-là, ça devient un truc intellectuel et c'est pas quelque chose de cette magie qui nous emmène quelque part. Pour moi, ça a beaucoup plus, alors j'allais dire un sens de spiritualité, mais la spiritualité fait partie de la vie. Pour moi, c'est pas des choses séparées. Donc c'est le côté spirituel, le côté le plus aérien, le plus éthérique, qui nous porte, et c'est ça, là-dedans, qu'il y a quelque chose qui nous guide. Voilà, dans la danse. Donc c'est cette liberté, faut la gagner quand même.
0: La conquérir.
1: Voilà.
0: Et on le disait tout à l'heure, vous allez animer un stage d'une semaine cet été, ce sera du 7 au 14 août à Bourg-Argental.
1: Oui.
0: Ça s'intitule « Deep Dance et danse profonde ». Il y aura notamment, je spoil un peu parce que vous allez nous en parler, on arrive bientôt à la fin de cette émission, donc voilà. Ouais. Mais il y aura notamment du travail autour du pilates, des sens, de l'improvisation, les tissus dont vous parliez, ainsi que l'élaboration d'une chorégraphie qui sera présentée en fin de stage. Alors, comment tout ça va s'articuler au fil de cette semaine?
1: Alors, il y a un programme assez fixe. Chaque jour, on fait un premier travail de réveil sur les tapis et on passe sur les instruments Pilates. Alors, on dit toujours le pilate. Moi, je ne sais pas ce que c'est.
0: C'est pilates. Mais
1: c'est les instruments pilates. Et les instruments eux-mêmes ne font rien. Le tout est dans la façon de s'en servir. Alors, on peut s'en servir aussi en musculation, en forcing et tout ça. Moi, non. C'est pas forcément facile de s'en servir aussi de ma façon, de la façon dont je propose, hein, c'est pas ma façon, mais la façon dont Joseph Pilates a inventé ces instruments pour entraîner le corps, pour les sportifs, en entraînement intensif, sans blesser le corps. Très souvent, les sportifs de haut niveau se blessent, les danseurs se blessent très souvent aussi. Et pour trouver un équilibre sans se blesser. C'est ça qui m'intéresse. Donc c'est dans ce sens-là que je fais travailler sur les instruments Pilates. On fait ça tous les matins. Ensuite, l'après-midi, on fait les improvisations. Un peu de travail debout pour se réveiller après le repas, que je conseille un peu léger, mais un peu de travail debout, et ensuite on passe aux improvisations.
0: D'accord. Voilà.
1: Alors les instruments Pilates prennent un peu de temps, mais j'ai trois assistantes qui viennent m'aider, et il y aura trois instruments sur lesquels les personnes pourront passer les uns après les autres et seront accompagnées individuellement.
0: D'accord. Et est-ce que du coup ce stage s'adresse à des danseurs, des danseuses confirmées, ou est-ce qu'il peut aussi accueillir des personnes qui n'ont jamais vraiment dansé ?
1: Chacun sera suivi à son niveau.
0: D'accord.
1: Chacun peut avancer à son niveau. Je décide de beaucoup de choses, du programme en particulier, mais l'investissement de chacun, je ne peux pas le prendre. Chacun prend sa façon de vouloir rentrer dedans, et chacun peut le faire à son niveau, vraiment.
0: D'accord.
1: Les personnes avancées comme les débutants. Ça sera vraiment au niveau débutant si les personnes ont envie de découvrir ça.
0: Très bien.
1: Et ça ne retarde pas les avancées.
0: Super. Et j'ai noté aussi qu'il y aura la participation notamment donc de Françoise Brobst,
1: oui,
0: au violoncelle et à la voix,
1: oui,
0: d'Isabelle Lantin à l'accordéon et aux percussions,
1: oui,
0: et de David Gainsbourger, je ne sais pas si je le dis correctement,
1: oui, c'est ça,
0: au violon.
1: Au violon, oui, et David Gainsbourger viendra aussi parce que je propose ce stage dans le cadre d'une rencontre franco-allemande. Et David Gainsbourger sera l'interprète, celui qui va traduire pour les Allemands qui ne comprendraient pas.
0: Mm-hmm.
1: Voilà. Mais, alors, vous voulez savoir comment ça se passe ?
0: Ils seront là aussi, j'imagine, pour accompagner certains mouvements en improvisation, non ?
1: Non, ils seront là pour la soirée d'improvisation.
0: Pour la soirée d'improvisation, d'accord.
1: Oui, David Gainsbourger va être là pendant le stage pour accompagner les personnes et aussi traduire.
0: D'accord.
1: Et par contre, Françoise et Isabelle viendront pour la soirée de fin de stage où on pourra présenter la chorégraphie.
0: Mm-hmm.
1: Et il y aura tous les musiciens qui ont envie d'improviser sont vraiment les bienvenus.
0: D'accord.
1: J'aimerais tellement
0: qu'il se manifeste.
1: Oui,
0: et il est
1: absolument bienvenue. Bienvenue. Oui, je sais qu'il y en a. Mais bon.
0: Je rappelle du coup les informations pratiques. Donc le stage aura lieu du 7 au 14 août à Bourg-Argental au tarif de 550 €. Et pour vous contacter et s'inscrire, j'ai un mail suanoa.danse@gmail.com. @gmail.com, c'est bien ça ?
1: Oui. Je voudrais parler du tarif.
0: Du tarif.
1: Alors,
0: très bien.
1: La première année que j'ai fait un stage, j'ai dit je laisse chacun payer ce qu'il peut, ce qu'il veut. Et ça a été un vertige. C'est comme si je demandais quelque chose de vertigineux. Donc, l'an dernier, j'ai proposé un tarif bas. Je ne savais pas, je ne cherche pas à gagner de l'argent avec ça. Je cherche maintenant à transmettre, je voudrais qu'on n'oublie pas ce travail, parce que je trouve que c'est quelque chose d'extrêmement riche. Mais là, alors, on m'a reproché que c'était pas assez cher et que forcément, ça correspondait à n'importe quoi. Donc, cette année, je mets 550 €, ce qui est pas facile à débourser, mais si on veut me donner plus, je suis pas contre. Par contre, si on veut me donner moins, bienvenue surtout aux personnes qui ont envie de connaître ce travail et de venir s'amuser.
0: D'accord.
1: Et travailler sérieusement.
0: C'est super. 550 €, ça représente à peu près la somme que ça vaudrait, ou un peu moins.
1: Il y a 7 jours, mm-hmm. 8 jours de stage.
0: Ah oui, 8 jours entiers, d'accord.
1: Avec 6 heures de travail par jour. Donc c'est beaucoup.
0: Oui.
1: Je crois que c'est le tarif normal.
0: D'accord. Super. Ben, en tout cas, c'est super de laisser cette possibilité à celles et ceux qui voudraient participer.
1: Avec plaisir.
0: Et pour terminer, du coup, Catherine, moi, je voudrais vous poser une dernière question. C'est qu'aimeriez-vous dire à quelqu'un qui aurait envie de danser, mais qui n'oserait pas encore franchir le pas ?
1: Danse.
0: Tout simplement.
1: Oui, j'aimerais simplement qu'on réfléchisse, qu'on regarde les enfants. Mm-hmm. Qu'on regarde les enfants ou qu'on voit ce qui se passe en Afrique, par exemple. Comment sont les enfants, comment sont dans les villages, la musique qui est là tout le temps. Les enfants dansent tout le temps et dansent déjà sur le dos de leur maman, sur le dos de leur papa. Et ça, c'est quelque chose d'extrêmement naturel. Il n'y a pas une façon de danser. Il y a la sienne, c'est tout. Donc, moi, je sais voir. Maintenant, dans ma 80e année, j'ai appris à voir quand il y a, j'allais dire, tricherie. C'est pas tricherie, mais on est tellement pris au piège des complications et des choses apprises que être naturel, c'est difficile. Être simple, c'est difficile. Donc j'ai appris à voir un peu quand c'est pas tout à fait ça. Donc je le dis. Je le dis, mais ce n'est pas du jugement. Je ne veux pas le jugement. Qui je suis pour juger, d'ailleurs.
0: D'accord. Bah en tout cas, merci Catherine pour ce passage au micro, pour avoir présenté votre pratique.
1: Merci beaucoup et merci à tout le monde pour l'écoute.
0: Et puis voilà, auditrices, auditeurs, vous pouvez bien sûr retrouver cette émission en podcast sur radiodici.com.
1: Je veux bien proposer quelque chose aussi, parce que pour connaître le sens de mon travail sur les instruments Pilates, qui est très simple aussi, j'invite les personnes qui veulent à me contacter et venir essayer. Gratuitement.
0: Super.
1: Voilà.
0: Bah, c'est génial, on se quitte sur cette proposition du coup, et on se quitte en musique avec un nouveau titre que vous avez choisi. Est-ce que vous voulez nous en parler du coup ? C'est Marco Polo.
1: De Mathias Duplessis ?
0: Oui.
1: Mathias Duplessis est un guitariste qui a fait beaucoup de voyages et qui a rencontré beaucoup de musiciens dans ses voyages. Au départ, lui a beaucoup improvisé et chanté avec sa guitare en improvisation. Il fait des choses que j'aime beaucoup d'ailleurs. Mais j'ai choisi celui-là à cause des violons qu'il a découvert dans le monde. Là, il y a un violon mongol. Je ne me rappelle plus les deux autres. C'est des violons asiatiques. Et ils ont commencé à improviser. Et ils ont finalement, en improvisation, monté des morceaux

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1: Bonjour à toutes et à tous et bienvenue dans Journalisme d'un jour. Aujourd'hui, nous avons décidé de mettre la solidarité à l'honneur. La solidarité est un besoin essentiel dans une société toujours plus intégralitaire et individualiste. Les personnes les plus vulnérables sont souvent mises de côté, mais l'entraide est un bon moyen de prendre confiance en soi et de montrer aux autres qu'ils ne sont pas seuls. C'est pourquoi on a invité différents acteurs de cette solidarité sur Annonay.
2: On va commencer avec Chantal. Bonjour et bienvenue sur Radio d'ici.
3: Bonjour, merci.
2: Pour débuter, peux-tu te présenter en quelques mots ?
3: Oui, je m'appelle Chantal. Voilà, je suis donc bénévole. Bon, la solidarité me parle. Pour moi, c'est une seconde nature. Comme le disait dans l'introduction, Fatia, c'est s'entraider, aider les autres, vivre des choses ensemble. Voilà, et donc je suis de ce fait-là bénévole au Secours catholique et au Resto du Cœur sur Annonay.
4: Donc tu passes du temps pour aider les autres et tu peux nous présenter rapidement donc, les deux structures dans lesquelles tu officies.
3: Oui, alors donc le Secours catholique c'est une association qui est sur Annonay, mais pas seulement, hein. C'est une association départementale, puis nationale et puis même au-delà de nos frontières, hein, le Secours catholique Caritas France. Voilà, donc au Secours catholique, ben, on accueille les gens, on a un temps d'accueil pour les gens, pour les écouter, pour vivre des choses avec eux. On propose des cours de français, l'aide aux devoirs, un atelier tricot, voilà, plein de choses. Et donc moi, ma mission au sein du Secours catholique d'Annonay, c'est plutôt l'alimentation. Donc on a un gros point sur plusieurs années, que chacun ait une alimentation digne pour tous. Voilà, donc je ne sais pas si je vous explique maintenant ce qu'on fait pour ça ou peut-être après.
4: Oui, on va présenter l'autre association.
3: Voilà. Ouais. Alors l'autre association, c'est les Restos du Cœur, les Restos du Cœur sur Annonay. Donc j'y vais chaque mercredi et au Resto du Cœur, je fais l'accueil. Donc les personnes viennent chercher leur panier de courses et en attendant d'avoir leur tour, on les accueille, on boit le café avec eux, on discute, voilà. Et là, depuis septembre, on a développé aussi un truc un peu plus précis, un accueil pour les enfants et les parents. Voilà.
4: On peut préciser où ça se situe, là, donc les Restos du Cœur ?
3: Alors, les Restos du Cœur sont situés rue Antoine Grimaud, donc dans le centre-ville d'Annonay. Et le Secours catholique, pardon, je me suis trompée.
4: Ah ouais.
3: J'ai pas dit ce qu'il fallait. Le Secours catholique, rue Antoine Grimaud, donc en centre-ville.
4: Près de la place des Cordeliers.
3: Place des Cordeliers. Et les Restos du Cœur se situent rue des Alpes, sur la zone industrielle de la Lombardie.
4: À côté du collectif 31.
3: À côté du collectif 31. Voilà.
5: Okay. Main dans la main, on construit demain.
6: Depuis quand tu fais partie de l'association ?
3: Alors, le Secours catholique, ça doit faire 4-5 ans, je crois, et les Restos du Cœur, 3 ans. Voilà.
6: D'accord. Et pourquoi tu as choisi ces structures en particulier ?
3: Alors, pourquoi j'ai choisi ces structures ?
6: Et pas d'autres.
3: Et pas d'autres. Ben, disons, ça s'est fait par connaissance, en fait. Voilà, j'ai une amie qui était bénévole au Secours catholique, une autre qui était bénévole au Resto du Cœur, et qui m'ont dit, écoute, voilà, tu as du temps libre, si tu veux venir nous donner un coup de main. En fait, ça s'est fait comme ça, quoi. Elles avaient aussi l'esprit solidaire, et donc elles m'ont demandé tout simplement si je voulais venir les rejoindre dans l'une et l'autre des structures, et j'ai dit oui. Voilà, et je m'y trouve aussi bien dans l'une que dans l'autre, je m'y trouve bien.
6: C'est parfait.
1: Qu'est-ce qui te motive à y aller chaque jour ?
3: Ce qui me motive, c'est de rencontrer les gens. Voilà, c'est de rencontrer les gens, de passer un moment avec eux, de les écouter, de partager leur vie, voilà, et puis éventuellement de leur donner un coup de main dans ce qu'ils ont besoin. Voilà ce que, ouais, donc rencontrer les gens, faire un bout de chemin avec eux, et puis avoir un suivi. Avoir un suivi, quoi. On y va chaque semaine en se disant, ben tiens, un tel, où il en sera depuis la semaine dernière, est-ce qu'il a, il a résolu son problème, est-ce qu'il aura fait autre chose. Enfin bon, c'est la continuité, voilà, d'y aller toutes les semaines et de se retrouver avec eux, quoi, et de partager avec eux. Et puis aussi de retrouver les bénévoles quand même. Voilà, faire un travail d'équipe, voilà, se retrouver ensemble, quoi.
1: Tu passes beaucoup de temps là-bas?
3: Non, alors au Resto du Cœur, j'y passe une après-midi par semaine. Et au Secours catholique, ben, ça dépend des périodes, ça dépend. Là, en ce moment, j'ai passé beaucoup de temps. Alors, pas forcément au local, mais en réunion, en rencontre. Là, on est en train de vivre le printemps de l'alimentation avec les centres sociaux, la corderie, tout ça. Donc, on a fait pas mal de manifestations. Donc là, j'ai passé, le printemps a été un petit peu plus chargé, quoi, on va dire.
5: Seul on va vite, mais ensemble on va plus loin.
2: Comment définirais-tu la solidarité?
3: Alors la solidarité, c'est le vivre ensemble. Au Secours catholique, on a une phrase qu'on aime bien, enfin qu'on aime pas qu'on aime répéter, mais une phrase qu'on reprend souvent, c'est faire pour et avec les gens. Voilà, c'est développer le pouvoir d'agir des personnes. Donc voilà, la solidarité, c'est ça. Ce n'est pas de l'assistanat, c'est un partage. Donc on s'apporte mutuellement les uns les autres et chacun a ses compétences et on partage ses compétences et on fait un bout de chemin ensemble, quoi. Alors si je peux reprendre la phrase que vient d'être dite, seul on va plus vite, mais ensemble on va plus loin. Et on peut construire des choses.
4: Qu'est-ce que nous ferions si la solidarité n'existait pas?
3: Oh, quelle tristesse! Alors, si la solidarité n'existait pas, ben, on laisserait plein de gens au bord du chemin, quoi. Voilà, il y aurait une société à deux vitesses. Alors déjà, il y a une société à deux vitesses, mais s'il n'y avait pas la solidarité, certaines personnes ne pourraient pas avancer sur le chemin. Donc là, on avance ensemble et on se serre les coudes pour les problèmes de la vie quotidienne, manger correctement, se vêtir, apprendre le français, enfin bon, voilà quoi.
4: Et est-ce qu'il y aurait un moyen de faire en sorte qu'il y ait plus de gens qui s'engagent dans la solidarité et dans l'entraide?
3: Alors ça, c'est un vaste programme. Moi, je pense que si on veut que les gens s'engagent, il faut témoigner. Il faut témoigner de ce qu'on vit dans nos structures et pourquoi on le vit et donner envie de rejoindre ces structures. Et puis... voilà, que les gens ne se sentent peut-être lutter contre l'individualisme, essayer de d'avancer ensemble et je dis le témoignage, le partage, communiquer, expliquer ce que vous faites vous à la radio. Là, je trouve que c'est important. Si quelqu'un nous entend et peut-être qu'il va se dire ah ben oui tiens ben moi je pourrais rejoindre cette structure, moi je pourrais faire quelque chose, voilà quoi.
5: Solidarité en action, unie avec passion.
6: Est-ce que tu as quelque chose à dire en dernier, avant de conclure?
3: Avant de conclure...
6: Tu as une petite conclusion à faire sur tout ce que tu nous as raconté aujourd'hui?
3: Oui, alors je vais reprendre une phrase, toujours une phrase que l'on dit au Secours catholique. Là. Vous pensez que la fraternité, que la solidarité ne va rien régler? Nous, on propose juste un truc, et si on essayait? Et cette phrase me motive chaque jour quand je vais au Resto du Cœur ou quand je vais au Secours catholique. Et ça me fait penser au petit colibri. Je ne sais pas si vous connaissez la légende du colibri. C'est une légende d'Amérique.
4: Allez-y.
3: Voilà, ouais. Donc la légende du colibri, c'est ce tout petit oiseau qui, goutte après goutte, essaye d'éteindre l'incendie. Lui, il a un tout petit bec qui met juste une petite goutte d'eau.
4: Alors que tous les autres animaux de la forêt qui sont au bord du fleuve, mais qui sont poussés par les flammes derrière eux, ne font rien du tout. Le petit colibri, lui, en effet, avec son petit bec, il fait des allers-retours avec, entre le fleuve et la forêt et, ouais. et le feu pour oui. essayer de l'éteindre.
3: Voilà.
4: Et,
3: voilà.
4: et donc, il y a les autres et animaux qui lui disent.
3: Qui lui disent, eh ben, mais ça ne sert à rien ce que tu fais.
4: Ouais.
3: Eh ben, si, il le fait quand même. Alors, même si ce qu'on fait, c'est dérisoire, mais il faut qu'on le fasse. Quoi.
4: Parce que justement, il a dit tout simplement, même si ça ne sert à rien, au moins j'aurais fait ma part.
3: Exactement, ouais. je fais ma part.
4: Alors, c'est vrai que c'est très important, ça, le côté, même si c'est pas, on n'a pas l'impression d'être utile oui. sur le, tout de suite. On peut au moins faire en sorte que d'apporter cette pierre ou cette goutte d'eau.
3: Voilà, on apporte la pierre à l'édifice et si on met, s'il en manque une, et ben, ça ne marche pas. Quoi. Donc, si chacun fait sa part, et eh ben
4: voilà, ça peut construire quelque chose.
3: Ça peut construire quelque chose, oui, voilà. tout à fait.
4: Et donc en effet, dans la mesure où nous, les êtres humains, nous vivons ensemble, les uns à côté des autres, la solidarité fait sens, la solidarité fait société. C'est ça qu'on peut dire.
3: Tout à fait. Une société sans solidarité, à mon avis, c'est pas une bonne société, quoi. Enfin, je veux dire que si on veut que l'humain s'épanouisse, la solidarité est essentielle, quoi. Mmh.
7: 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Accordons-lui un peu de notre temps, à cette personne qui a besoin d'aide pour pousser sa voiture afin d'aller travailler. Accordons-lui un peu de notre temps, à ce jeune homme pour sortir son chien malgré son accident de la malléole. Puis des paroles de soutien et de réconfort face à une peine de cœur, un décès dans une famille. Ce n'est rien qu'une tape sur l'épaule ou bien courage, ce sera long, mais je serai là. Et quand vous rentrez chez vous, souriant devant la glace, vous verrez que ce n'était qu'un peu de temps, d'humanité, d'amour et de solidarité. Yvan, l'art des choix. Vous êtes toujours dans Journaliste d'un jour, et avec Chantal, nos journalistes ont décidé de partir sur le thème du printemps de l'alimentation, et de discuter avec Chantal de ce qui était proposé dans les différentes associations dont elle fait partie, notamment avec le Secours catholique. On écoute ça tout de suite.
4: Donc, Chantal nous a parlé tout à l'heure du printemps de l'alimentation. Est-ce que tu peux nous parler de en quoi ça consiste et depuis quand ça existe, par exemple ?
3: Alors, le printemps de l'alimentation, c'est la 4e édition cette année, qui dure tout le mois de mai, qui se termine même un peu plus tard, le mi-juin. Et le printemps de l'alimentation, c'est ce qu'on disait tout à l'heure, la solidarité, il faut être ensemble. Et nous, donc, le printemps de l'alimentation est proposé et chapeauté, j'allais dire, par les centres sociaux, mais en partenariat avec la Corderie, avec le Secours catholique, avec le CCF des Terres solidaires. Voilà, on est aussi soutenu par l'aglo, par le PAT donc qui existe sur le coin. Voilà, et donc pendant ce printemps d'alimentation, eh bien, on essaye de proposer plusieurs animations, des visites de ferme pour montrer aux gens d'où viennent ce qu'ils mangent. On a fait des visites de ferme, on a fait des soirées cinéma, on a fait des soirées échanges, on est allé dans les écoles proposer des petits déjeuners équilibrés aux enfants. Voilà, c'est découvrir, essayer de faire comprendre, enfin d'informer les gens pour une alimentation digne et de qualité pour tous. Donc on est en partenariat avec les producteurs, voilà, on fait des ateliers cuisine, etc.
6: Yeah. C'est ouvert à tous ?
3: Ah bien sûr, c'est ouvert à tous, donc ça se passe sur Annonay. Alors il y a des choses qui sont gratuites, d'autres... La plupart du temps, c'est gratuit, mais où il faut s'inscrire, parce que bon, il faut bien quand même un minimum d'organisation. Mais voilà, on peut venir visiter la ferme. Voilà, il y a un petit livret qui existe. Et puis, si vous tapez le printemps de l'alimentation là sur les centres sociaux d'Annonay, vous allez trouver tout ce qu'il faut. Et on termine ça par le banquet participatif qui aura lieu à la Magma le 13 juin.
4: Ouais, généralement, c'était au jardin. Là,
3: voilà. Donc, c'était au jardin. jardin l'année dernière, c'était au jardin Le Vert. Cette année, c'est encore avec un partenaire, avec la Magma. Voilà, on ne travaille pas tout seul, on travaille ensemble. Et là, on dit banquet participatif. Il suffit pas d'arriver pour venir. On peut venir participer au banquet, mais on peut venir dans l'après-midi préparer le repas, préparer les légumes, etc. Avec d'autres personnes. Voilà.
5: Ensemble, on s'élève, la solidarité nous relève.
4: Hier, j'ai visité Anthony, je ne m'en rappelle plus que son nom, à Talencieux.
3: Oui, bien sûr.
4: Donc, il y avait le collectif 31, il y avait la corderie, et donc vous aussi. D'accord.
3: Nous aussi, et le Secours catholique. Oui, c'est la ferme des pensées sauvages.
4: Voilà, c'est ça, oui.
3: Alors, je rebondis par rapport aux pensées sauvages, tout ça. Donc, on est très en lien avec les producteurs. Et donc, toute l'année, pas simplement pendant le printemps d'alimentation, toute l'année, le vendredi matin, pendant les vacances, on propose des paniers solidaires. Mmh. Donc le panier solidaire, toujours pareil, le Secours catholique, le centre social, la corderie et la MAP de l'Ardèche verte à Gurin à Peaugres. Donc si vous voulez, on va chercher des paniers, on inscrit les gens tous les vendredis, les gens peuvent venir, peuvent s'inscrire dans la semaine et le vendredi, on apporte au centre social le panier de légumes pour deux personnes. Voilà. Et quand je dis panier solidaire, on rémunère le paysan au juste prix. Donc, le prix du panier, c'est 10 euros. Donc, le paysan est, quoi qu'il en soit, rémunéré 10 euros. Et après, eh bien, les personnes peuvent venir. Alors, si elles peuvent, elles payent plus de 10 euros. Si elles n'ont pas les moyens, elles payent moins de 10 euros. C'est ce qu'on appelle le panier solidaire. On est solidaires les uns des autres. Et donc, le Secours catholique aide à financer ces paniers, quoi.
4: D'accord.
1: Elle m'a répondu. La question, c'est par rapport au tarif, en fait, c'était pour ça.
4: Et voilà. Qui est concerné, qui peut justement bénéficier de ces paniers solidaires?
3: Alors, tout le monde peut bénéficier.
4: Tous ceux qui n'ont pas les moyens de...
3: Mais même ceux qui ont les moyens, parce que c'est des paniers solidaires. Donc, la solidarité, là, c'est l'aide, la solidarité financière. Donc, si on a plus... Eh ben, on accepte, parce que 10 euros, si vous voyez la constitution du panier, 10 euros, j'allais dire, c'est cadeau. Mmh. Mais bon,
4: Dépend pour qui aussi, voilà, c'est ça.
3: Voilà, ouais, tout à fait. Mais si on peut se permettre, eh bien, on paye son panier plus cher. Et comme ça, ça aide une personne qui n'a pas les moyens de payer son panier moins cher.
4: D'accord, c'est l'histoire de créer un dynamisme pour justement faire en sorte que le phénomène existe et puisse bénéficier à d'autres qui n'ont pas les moyens.
3: Voilà, tout à fait.
1: Et le panier, excusez-moi, le panier, il n'y a que des fruits ou des légumes? Ou alors, c'est mélangé?
3: Alors, c'est que des légumes. D'accord. C'est que des légumes pour l'instant. C'est que en plus des légumes quand même. Je dis, on ne travaille pas avec les fruits parce que c'est trop compliqué l'organisation. Mais ce sont des paniers de légumes agrémentés, si on le souhaite, d'œufs bio et de fromage de chèvre bio. Voilà, pareil. Qu'on prend chez... Alors, je ne sais pas si je peux les nommer. C'est la ferme du Monestier qu'on est allé justement visiter la semaine dernière pendant le printemps d'alimentation. Mmh. On est allé voir la fermière qui nous a expliqué comment elle élevait ses chèvres, comment elle faisait ses fromages, etc. Donc, les personnes qui vont manger le fromage

0: quand il y a des petits soucis de...
1: Voilà,
0: réajustement, quoi,
1: voilà. Le secours catholique réajuste, bouche les trous quand il nous manque de l'argent, voilà, quand les gens n'ont pas pu tous payer, voilà. Donc c'est le secours catholique qui fait un peu le tampon de tout ça, quoi. Mais ce qu'on aimerait à terme, c'est arriver à vivre tout seul. Donc, c'est-à-dire que il y ait des gens qui puissent payer plus pour payer pour ceux qui ne peuvent pas payer. Dans aucun cas, il s'agit de l'assistanat. On donne pas gratuitement des légumes aux gens. Donc, ils donnent une petite participation financière en fonction de leurs moyens. Mmh. Voilà. Et en plus, ce qui est très intéressant, c'est que le vendredi matin, pas tous les vendredis, mais souvent, on propose des ateliers cuisine où on apprend à cuisiner les légumes qui sont dans le panier. Parce que selon le pays dont on vient, selon, si on est né en centre-ville, eh ben on ne sait pas forcément cuisiner. Donc on échange des recettes de cuisine. Comme ce qui s'est passé à la ferme mercredi là. Donc voilà, on cuisine et puis on s'échange. Toi tu aimes pas le chou, ben moi je le prends et moi je te donne mes carottes, etc. Et qu'est-ce que tu vas en faire? Voilà, ça crée une dynamique et un échange entre les personnes assez intéressante.
2: Merci à toi Chantal et puis bonne journée et puis peut-être à bientôt dans où tu reviendras nous voir.
1: Voilà. Merci pour votre accueil et puis à bientôt.
0: À bientôt.
3: Merci à vous. Merci infiniment. Revoir.

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2: Lundi 20 juillet, bonsoir à tous, soyez les bienvenus, c'est la session soirée de l'info sur RFI, c'est parti pour 3 heures d'actualité, le programme, le grand reportage dans 10 minutes, tout l'été, vous le savez, nos meilleures émissions en rediffusion. Ce soir, le recrutement par la Russie de combattants africains pour servir Moscou dans sa guerre en Ukraine, enrôlement souvent par tromperie. Ils sont en effet nombreux à avoir quitté leur pays pour un emploi ou une place à l'université. Le croit-il en tout cas? Nous serons au Kenya, en Afrique du Sud, en Côte d'Ivoire et au Cameroun. Juste après, le débat du jour. Et voilà une question qui refait surface avec la nomination ce lundi du nouveau Premier ministre britannique. Andy Burnham se dit en effet en faveur de mesures visant à interdire le commerce avec les colonies israéliennes en Cisjordanie. Sa position n'est pas majoritaire en Europe. Pourquoi faut-il interdire les produits issus des colonies israéliennes? C'est la question que nous poserons ce soir. Quels sont les freins? Réponse à suivre dans 30 minutes. Dans une heure, le grand journal du soir et le dossier qui sera consacré à la nomination d'Andy Burnham en poste de Premier ministre britannique. 18h30, temps universel. 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
2: Et pour l'heure, il est 17h02, temps universel. Bonsoir Adrien Delgrange.
4: Bonsoir Romain Ozoui, bonsoir à toutes et à tous.
2: C'est l'heure de votre journal. Et à la une, le mondial de football qui est terminé. Le retour des héros en Espagne.
4: Les nouveaux champions du monde de football sont arrivés à Madrid. De retour des États-Unis, leur avion a atterri en début d'après-midi. D'abord reçu par le roi Felipe VI, puis par le Premier ministre. C'est maintenant tout un peuple qui attend les hommes de Luis de la Fuente, où nous retrouvons en direct de Madrid notre correspondant François Musso. François, vous êtes non loin de la place en face de la mairie, dans une ambiance de folie.
5: Exactement, je suis tout à côté, à 100 mètres. J'ai dû m'écarter tellement il y a de monde. J'étais en place de la mairie, place de Cibeles, là où en général le Real Madrid fête ses victoires. Mais là, c'est autre chose. C'est pas le Real Madrid, c'est un pays tout entier. Il y a des centaines, des milliers, voire plus de gens qui, depuis toutes les artères de Madrid, convergent vers ce qui est aujourd'hui le kilomètre zéro d'une Espagne unie, d'une Espagne fière et orgueilleuse. C'est très impressionnant de voir ces marées rouges, ou plutôt rouges et jaunes, qui sont les couleurs du drapeau national. Beaucoup de gens viennent draper de l'étendard national. Beaucoup de familles, beaucoup de copains, on va dire, qui viennent en groupe. Et puis aussi, ce qui est très frappant, beaucoup de gens, de migrants d'origine équatorienne, roumaine, etc., qui se sentent pleinement partie prenante de ce pays. On entend au micro de la personne qui anime sur la place à Cibeles pour l'instant le fameux refrain qui avait été celui de la victoire en 2010, la première Coupe du Monde. C'est « Yo soy espagnol, yo soy espagnol, yo soy espagnol », trois fois « Je suis espagnol ». Une immense fierté ici, une sensation d'unité et d'union, un peu comme la façon de jouer l'Espagne, bien plus décente que celle qu'a pu montrer l'Argentine. On est dans un pays qui est en pleine communion avec son équipe.
4: François Musso, les joueurs sont attendus d'un moment à l'autre.
5: Exactement, ils sont attendus autour de 21h. Là, il reste encore dans quelques heures pour y arriver. Et on peut vraiment dire que les gens ont tous dit qu'ils allaient rester, qu'en aucun cas, ils allaient lâcher leur place pour ne pas voir passer ce fameux bus, avec tous les joueurs qui sont déjà acclamés. Nom, prénom, les acclament. Unai Simon, Cucurella, Rodri, etc. Ils sont déjà acclamés. Ils vont rester pendant 3 heures jusqu'au bus. Et il est prévu que place Cibeles, les joueurs descendent sur une sorte de plateforme, une tribune, où ils seront acclamés les uns après les autres et tous ensemble, avec, bien sûr, la fameuse Coupe du Monde autour de Luis de la Fuente, le sélectionneur espagnol.
4: Merci François Musso, en direct de Madrid, pour nous faire vivre le retour des joueurs espagnols. À Dakar, il est 17h passé de 4 minutes, 3 jours après avoir reçu Macky Sall au palais présidentiel. Bassirou Diomaye Faye a fini par trancher. Le Sénégal apporte son plein soutien à la candidature de l'ancien président sénégalais au poste de secrétaire général des Nations Unies. Un soutien qui fait déjà polémique, un soutien resté en suspens jusqu'ici. Juliette Dubois, vous êtes à Dakar pour RFI. Juliette, c'est un communiqué du ministère des Affaires étrangères qui a fini par lever l'ambiguïté.
6: Oui, vous l'avez dit, c'est officiel. Le Sénégal soutient donc la candidature de Macky Sall au poste de secrétaire général des Nations Unies. Le président Diomaye Faye instruit le gouvernement et l'ensemble du réseau diplomatique sénégalais de se mobiliser pour la promouvoir auprès des États membres de l'ONU. Cette annonce fait suite à l'audience accordée vendredi dernier à Macky Sall au palais présidentiel. La présidence avait alors seulement évoqué une rencontre empreinte de courtoisie, sans engagement formel. Et ce soutien était très attendu par le camp de l'ex-président. En mars, Macky Sall n'avait pas obtenu l'aval de l'Union africaine, car 20 pays, dont le Sénégal, s'y étaient opposés. Sa candidature restait donc fragilisée face aux autres prétendants. Mais ce soutien ne fait pas l'unanimité au Sénégal, loin de là. Des voix de la société civile, notamment des familles de victimes de la répression des manifestations politiques entre 2021 et 2024, avaient déjà dénoncé la réception de Macky Sall vendredi. Elles risquent de voir dans ce soutien officiel une réhabilitation politique de l'ancien président. Macky Sall est également critiqué pour la dette cachée qui a laissé le pays dans une situation économique très préoccupante. Selon de nombreux observateurs, ce geste a une dimension politique côté Bassirou Diomaye Faye, un rapprochement avec l'APR, le parti de Macky Sall, pour renforcer ses rangs alors qu'il prépare le lancement de son propre parti dans les prochaines semaines.
4: Juliette Dubois à Dakar pour RFI. Et puis dans l'actualité africaine en RDC, l'opposition réunie autour de la plateforme politique C64 annonce le report de sa marche prévue le 22 juillet prochain. Les opposants avaient prévu un rassemblement dans le centre-ville de Kinshasa pour s'opposer au projet de modification de la constitution du camp présidentiel. Nous serons à Kinshasa dans Afrique Soir. C'était redouté face à l'escalade des tensions au Moyen-Orient. Les Houthis du Yémen, soutenus par l'Iran, annoncent un blocus maritime contre l'Arabie Saoudite. Le mouvement rebelle affirme vouloir empêcher les navires liés au royaume de circuler en mer Rouge au niveau du détroit de Bab el-Mandeb. Abla Junaidi, une action potentiellement lourde de conséquences pour le trafic commercial.
7: Après les tirs de missiles contre l'Arabie Saoudite la semaine dernière, place au blocus, basé sur le principe du œil pour œil selon le communiqué du groupe. Sans évoquer l'Iran, les Houthis du Yémen présentent cette décision comme une riposte au blocus imposé à Sanaa par la coalition dirigée par l'Arabie Saoudite depuis plus d'une décennie. Une riposte aussi aux frappes contre l'aéroport de Sanaa, capitale de facto des rebelles. Cette nouvelle menace pourrait avoir des conséquences bien au-delà du conflit yéménite. Près de 12% du commerce maritime mondial transite par Bab el-Mandeb, passage obligé entre la mer Rouge et le canal de Suez. Une pression accrue sur Riyad, premier producteur et exportateur de pétrole, en se tenant prêt à lancer des attaques de missiles et de drones contre le trafic maritime. Les Houthis promettent d'aggraver la crise et de renchérir encore les coûts du transport maritime, avec des conséquences lourdes sur l'approvisionnement énergétique mondial.
4: Abla Junaidi. Et puis enfin, refermons cette édition avec une amende record de l'UE contre AliExpress pour vente en ligne de produits illégaux. La filiale d'Alibaba devra payer 550 millions d'euros. Cette amende est la plus lourde jamais infligée au titre du règlement européen sur les services numériques. Claire Fage.
8: L'enquête européenne lancée en 2024 contre la plateforme chinoise révèle qu'AliExpress vendait un grand nombre de vêtements contrefaits, mais aussi de jouets et de cosmétiques dangereux qui restaient très longtemps en ligne. Le système de détection des produits interdits à la vente mis en place par la plateforme chinoise ne fonctionnait pas du tout, juge la Commission européenne, pas plus que les pénalités appliquées par AliExpress contre les vendeurs pris en défaut qui pouvaient facilement contourner les systèmes de vérification, faute d'équipes en nombre suffisant dédié à ce travail. AliExpress va donc devoir payer 550 millions d'euros, une amende près de trois fois plus lourde que celle qui avait été imposée à l'autre plateforme chinoise Temu par l'UE en mai dernier. AliExpress devra également soumettre d'ici trois mois des mesures pour revenir dans les clous. En réaction, la plateforme chinoise affirme respecter le règlement européen et juge l'amende disproportionnée. Elle conteste, comme l'a fait Temu, la décision européenne. Ces sanctions interviennent quelques jours après l'entrée en vigueur le 1er juillet de la taxe européenne de 3 euros sur les petits colis importés qui vise particulièrement les produits chinois.
4: Ainsi se referme ce journal international. Où que vous soyez sur la planète, merci à tous de l'avoir écouté. À suivre dans quelques secondes, grand repas.

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3: Le verbe chipoter n'a pas le même sens en France et en Belgique. En France, on dit de quelqu'un qu'il chipote, comme on pourrait dire qu'il pinaille ou qu'il ergote, qu'il cherche la petite bête pour causer quelques difficultés à quelqu'un d'autre, ce qui peut d'ailleurs être une manière de prolonger le plaisir d'être avec l'autre, d'où l'expression « ce n'est pas pour chipoter, mais votre do dièse est un peu bas ». Alors qu'en Belgique, chipoter est plutôt une variante de tripoter. Par exemple, si je chipote le do dièse du basson dans une réverbe très étroite, est-ce qu'il paraîtra plus haut ? Ce numéro de Métaclassique s'intitule « Chipoter » parce qu'il a été enregistré en Belgique et parce qu'il raconte la manière dont Fanny Libert tripote les sons et s'y prend pour composer sa musique. Pendant une heure, nous allons marcher dans les rues de Bruxelles avec la compositrice qui raconte son rapport à la musique à travers les endroits qu'elle a fréquentés depuis son enfance.

0: Ouais, toi aussi.
1: Ouais, super. Ça va la pluie? Ah oui, c'est deux.
0: Ouais, ouais. Ah, deux, non,
1: enfin,
0: quatre.
1: Non, nous, c'est un. Ah, quatre, ok.
0: Ah oui, non, oh, oui, c'est quatre.
1: Ok.
0: Et ben, on peut se lancer si tu veux.
1: Ouais. J'ai noté un peu les lieux, mais.
0: Ouais, t'as des idées de là où on va à peu près. Ouais,
1: seulement.
0: Ouais, d'accord.
1: Il y a plusieurs possibilités, quoi. Mais...
0: Ouais, ouais. Donc là, on est place Saint-Jos.
1: Exact.
0: Et c'est un point de départ pour toi.
1: Oui, c'est un point de départ. J'ai passé beaucoup de temps ici, un peu plus par là, quand même.
0: C'est-à-dire vers le coin bazar.
1: Vers la place Ouart, vers le coin bazar, ouais. Ouais, Saint-Jos, c'est la plus petite commune de Bruxelles, mais il y a quand même des aires assez différentes. Oui, ici, je venais quand même.
0: Mais il y a un point d'attache musical par là ?
1: Par là, il y a plusieurs choses. Bah, il y a déjà où moi j'ai vécu, où j'ai vécu beaucoup de choses musicales.
0: Qui était
1: où ? Il y a rue Tiberghien, un peu plus par là.
0: Ouais.
1: Vers le haut. Puis il y a l'académie de Saint-Jos aussi, qui est très belle, dont j'avais les clés. Je pouvais aller travailler quand je voulais, c'était super.
0: Y compris la nuit ?
1: Y compris la nuit, tout à fait.
0: Faut peut-être pas le dire. Mais...
1: J'y allais vraiment la nuit, ouais.
0: Ah ouais ?
1: Ouais, c'était génial. Il n'y a pas de voisins.
0: Bah, si tu faisais quel instrument ?
1: Piano.
0: D'accord, et t'avais pas de piano chez toi ?
1: Si, mais là il y avait des pianos à queue, des meilleurs.
0: Ah oui, bah oui.
1: Ouais, oui, c'était le luxe. Et puis là, il y a plein de. Il y a des petites salles de concert un peu à caractère très différent. Il y a un squat aussi rue de Lidecker où ils font des scènes ouvertes tous les vendredis. Où là, je suis allée beaucoup aussi.
0: Toi, t'as fait des scènes ouvertes ?
1: Je suis allée écouter et j'ai joué aussi.
0: D'accord.
1: Et puis ils organisent vraiment des concerts.
0: Ouais.
1: J'ai joué aussi, ouais. Puis ils font des karaokés aussi, très marrants.
0: C'est-à-dire ?
1: Avec des gens du quartier, mais il y a des choses. Une fois, j'ai vu un gars, pas du tout musicien, mais qui avait une voix incroyable, qui faisait des airs d'opéra, comme ça, en karaoké.
0: Eh ben si, ah oui, c'était en karaoké, il y avait
1: des airs
0: d'opéra.
1: En karaoké, il y avait des airs d'opéra, ouais.
0: C'était quels opéras ?
1: Je sais plus, peut-être des Puccini, des,
0: ah ouais,
1: des Italiens, mais... Ouais, c'était marrant, très drôle. Et il vient à chaque fois, apparemment.
0: Ce chanteur ?
1: Ouais. Qui n'est pas chanteur du tout.
0: Mais c'est lui qui apporte ses poutines ou c'est le lieu qui...
1: Bah tout le monde met ce qu'il veut.
0: Sur
1: l'ordinateur
0: direct,
1: est ouvert,
0: ah,
1: ouais,
0: oui,
1: c'est ça.
0: Ouais.
1: Direct, ouais. Exact. Donc ça c'est par là, cet endroit. Puis dans les rues de Saint-Jos, il y a beaucoup, beaucoup de... Enfin, j'ai beaucoup entendu de mariages turcs et de clarinettes turques.
0: Ah ouais.
1: J'avais un voisin au-dessus de chez moi qui était clarinettiste de mariage, quoi.
0: Et il répétait ?
1: Il répétait, ouais.
0: En mais fait, ouais. Il répète ou il file comme...
1: Il jouait,
0: ouais.
1: Ouais, il jouait. Mais j'avais un voisin grec aussi avec qui j'avais joué un peu.
0: Et ça, d'avoir des voisins qui ont un rapport à la musique où ils répètent un répertoire qu'ils possèdent déjà super,
1: ouais,
0: bien, ça joue en toi un truc ou...
1: Bah, ça m'a beaucoup attiré. Enfin, ce rapport-là, la musique,
0: bah oui,
1: très concret, très...
0: Très ancré, ouais.
1: Ouais, et très utilitaire aussi.
0: Enfin, oui.
1: Le
0: fait qu'il joue dans les mariages tous les dimanches et...
1: C'est ça. Ouais. C'est ça, et qu'il y a vraiment un phénomène social autour et un besoin immédiat et un sens immédiat. Je trouvais ça... Enfin, ça m'a donné envie de pratiquer aussi des musiques traditionnelles et d'un peu voyager aussi, plus dans les pays de l'Est, plus en Bulgarie, etc.
0: Ah ouais.
1: Ouais, et je trouve ça très reposant de l'activité de composition, où le sens est beaucoup plus à trouver et à chercher. Enfin, où le sens est plus personnel.
0: Alors,
1: et donc,
0: je comprends pas, lequel est le plus reposant entre les deux ?
1: Bah, l'un est reposant de l'autre, quoi.
0: Ah oui, oui.
1: Je trouve d'être dans un rapport à la musique où le sens est immédiat et social, comme ça,
0: ouais.
1: Me reposer de l'autre, quoi. Donc ici, c'est la rue de l'île de Kerk, c'est là qu'il y a les karaokés.
0: Ah oui,

0: Et donc, t'as déménagé après le confinement ou
1: Ouais, tout à fait. Vers Forêt.
0: pour des raisons musicales?
1: Parce que je voulais partir ici, c'était chez ma mère.
0: Ouais.
1: Et puis, ça m'arrange musicalement aussi parce que je vis avec avec beaucoup de musiciennes.
0: Ouais.
1: Donc c'est très pratique. Une flûtiste notamment.
0: Mais vous devez vous répartir les temps de travail horaires pour pas vous chevaucher ou
1: On l'a peu fait en fait, on n'en a pas tellement eu besoin, bizarrement, mais je pense qu'on était très tolérantes, toutes
0: Ouais.
1: et flexibles quoi. Mais moi je répétais, je travaillais plus au conservatoire et elle là,
0: Ah oui.
1: on avait des heures quand même. Mais bon, ça arrivait qu'on travaillait en même temps, piccolo et piano. Compliqué.
0: En même temps, mais pas le même morceau.
1: Non.
0: Et ça te donne des idées pour la composition après de.
1: Bah parfois oui, c'est vrai. Oui, c'est vrai. Bah beaucoup quand je l'entends, c'est génial
0: Ouais,
1: quoi, de
0: ouais.
1: pouvoir l'entendre, de pouvoir lui demander tout le temps d'essayer des trucs.
0: Ah oui. Ah
1: Ouais.
0: oui, d'avoir l'instrumentiste à domicile.
1: Ouais.
0: Ouais.
1: Oui, c'est génial. Il y a une contrebasse
0: Mais tu
1: aussi.
0: veux dire que parce que tu as une colocataire
1: Ouais.
0: piccolo, tu composes d'autant plus pour piccolo.
1: Ouais, tout à fait.
0: Ah
1: Je
0: oui.
1: pense que j'aurais pas composé pour piccolo
0: Si elle avait
1: du
0: été
1: tout en fait.
0: tromboniste, t'aurais travaillé
1: Pour trombone,
0: pour trombone.
1: peut-être. Après, j'adore le piccolo du coup, mais c'est vraiment très lié à elle et
0: Bah oui.

0: On va par où là? On va.
1: Par ici.
0: Ouais, d'accord.
1: Et puis vers la droite. Ouais, c'est étroit là.
0: Là, on
1: ça
0: est
1: va,
0: toujours à Saint-Jos ou
1: On est toujours à Saint-Jos.
0: Ouais.
1: Ouais. Si on continue tout droit, peut-être qu'on peut faire ça. On arrive vers les Marolles doucement.
0: D'accord.
1: Qui sont le vieux quartier vraiment bruxellois, au centre, vraiment le cœur de Bruxelles. Où il y a le marché du jeu de balle, où il y a.
0: Ah oui,
1: il y a beaucoup aussi de...
0: Le marché du jeu de balle, on en avait pas mal parlé dans un épisode de Métaclassique avec François Mardi-Rossian, qui avait fait ses études, une partie de ses études de piano ici, et il venait acheter des partitions.
1: Je pense que j'avais vu, ah oui, qui trouvait des partitions
0: De...
1: complètement inconnues, comme
0: ouais,
1: ça.
0: Ouais, c'est ça.
1: Ah oui,
0: et ouais. Bah, des Belges inconnus qui avaient
1: ah
0: été
1: oui,
0: compositeurs.
1: C'est
0: et...
1: Mais oui, c'est génial. Il y a vraiment, il y a plein de tas de...
0: Toi, il t'arrive d'acheter des partitions comme ça
1: comme ça, sur des marchés.
0: Ouais.
1: Ouais, oui, beaucoup.
0: Ah oui.
1: Bah,
0: mais pas pour
1: trop,
0: les jouer, pour les analyser ou...
1: Bah pour les lire, pour les... par curiosité. Mais parfois, il y a aussi, j'ai trouvé j'ai trouvé toutes les sonates de Beethoven comme ça aussi. Ah, parfois, il y a des choses utiles,
0: ah oui,
1: concrètement.
0: Truc, ouais.
1: Et puis, mais c'est drôle, enfin, c'est très daté, quoi. L'esthétique même des mises en page, etc.
0: Ouais.

0: ici, c'est la rue Potagère où il y a une chanteuse, Solange Labbé, qui vit plus par là, qui organise des soirées d'improvisation incroyables. Complètement. Là, son père est peintre et elle a ses tableaux partout à la maison, c'est complètement surréaliste.
1: Ah oui.
0: Et voilà, donc ma revue.
1: Donc elle vit dans l'œuvre de son père.
0: Ouais.
1: Ouais.
0: Avec un rapport très étrange à ça, d'ailleurs.
1: Ah oui?
0: Ouais, elle en parle bizarrement, c'est marrant.
1: Ah oui.
0: Mais mon père ne peint que des femmes à poil, je sais pas pourquoi. C'est drôle.
1: Et qui deviennent ses compagnes.
0: Ouais, de vie.
1: De vie, ouais, c'est ça.
0: Ouais, c'est marrant. Ici, il y a beaucoup de concerts d'appartements, en fait, dans le coin,
1: ah
0: et
1: bon
0: partout à Bruxelles. Mais ici, il y a un guitariste qui fait... J'ai vu un super beau concert, vraiment dans la rue, là.
1: Ouais. Mais les concerts d'appartement, c'est les voisins qui viennent, même si on ne connaît pas. Il y a des affiches dans la rue.
0: Là, c'était comment? C'était par message, un peu bouche à oreille.
1: Ah oui.
0: Mais peut-être qu'il y avait un peu,
1: ouais.
0: Ou une espèce de newsletter.
1: Ah oui.
0: Mais nous, on fait ça aussi chez nous, et puis dans la rue, là, un peu plus loin, il y a la rue Tiffry ici.
1: Ouais.
0: Où j'avais des amis qui vivaient, qui organisaient aussi tous les mois ou quoi, des concerts et des espaces de partage de...
1: D'accord.
0: Même de projets en cours de création.
1: Oui.
0: De... Ouais, ça se fait beaucoup en fait. Un peu surtout nous, c'était une période.
1: Et ça se fait
0: où...
1: beaucoup dans tout Bruxelles ou surtout dans ce quartier? C'est,
0: Dans ce quartier, il y a beaucoup de musiciens,
1: ouais,
0: pour des raisons, je pense, de budgétaires.
1: Ouais.
0: Mais.
1: Parce que c'est un quartier pas cher ici.
0: Ouais. Bah, ça se gentrifie, tout se gentrifie. À Bruxelles, ça devient de plus en plus cher, mais
1: ouais, ouais,
0: parce que ça reste quand même un quartier des moins chers, je pense. Mais non, ça se fait beaucoup, je sais pas, dans les milieux peut-être jeunes musiciens.
1: Ouais.
0: D'organiser. Ouais. Mais aussi parce que c'est une époque où on commençait à monter un ensemble avec des amis du conservatoire, où on voulait explorer d'autres manières d'être sur scène et d'autres rapports au public.
1: Et ça, vous le testiez donc, en appartement, justement?
0: Voilà, par exemple.
1: Et d'autres manières, ça voulait dire quoi, par exemple?
0: Bah, en tout cas, où il y a une proximité peut-être plus grande,
1: ouais,
0: où la séparation est moins claire,
1: ouais,
0: entre public, et où il y a une plus grande liberté aussi de mouvement du public.
1: Mais c'est-à-dire que quand tu arrives dans un appart, tu changes un peu l'ordre des meubles pour pouvoir...
0: Oui, on arrangeait quand même.
1: Ouais. Vous les arrangez comment?
0: Bah, on rendait ça assez cosy, quoi. C'était un arc de cercle... assez mais très calme, mais aussi beaucoup plus intimiste. C'était une recherche d'intimité,
1: oui,
0: dans le... Voilà.
1: Est-ce que du coup, oui, c'était un public de 10-15 personnes de...
0: Parfois un peu plus,
1: ouais,
0: une vingtaine ou quoi.
1: Ouais.
0: Ouais.

0: Mais ici, par exemple, sur la gauche, c'est une maison de musiciens espagnols depuis, je pense, 30 ans. Il y a des étudiants du conservatoire hispanophone qui louent ici.
1: Et pourquoi est-ce que c'est que des hispanophones?
0: Je sais pas.
1: Le propriétaire ne loue qu'à des espagnols?
0: Peut-être que le propriétaire est hispanophone lui-même.
1: Ah oui.
0: Ou alors c'est juste que c'est un plan qui se passe comme ça.
1: Ah oui. C'est ici, c'est ça?
0: C'est deux maisons à côté, je pense que c'est deux-ci, ouais.
1: Ah oui, d'accord. Mais il n'y a personne qui joue là en ce moment?
0: Là, maintenant pas. Souvent, oui. Mais...
1: Ah oui. On aurait pu sonner.
0: On aurait pu, ouais. Là, quand on descend, on arrive à la salle du botanique. Il y a beaucoup d'événements musicaux très divers.
1: Divers comment?
0: De langage, de style, de ouais. Public.
1: Trop diverses ou pas assez diverses?
0: Moi, je trouve ça chouette que ce soit un lieu où se croisent des publics différents.
1: Ouais.
0: Pas assez diversifié peut-être en termes de
1: d'esthétique.
0: De coûts de tickets.
1: Ah oui, parce que le
0: ça
1: c'est cher
0: quand même. Oui, c'est vraiment plus cher qu'ailleurs. Mais...
1: C'est combien? C'est
0: c'est quasi 30.
1: Ah ouais.
0: Ouais. Je sais pas pourquoi exactement. Mais...

0: Et là, alors, si je comprends bien, on n'est pas loin de Scarbeck, hein, qui est de l'autre côté de la rue, c'est ça, ouais.
1: Scarbeck est par là.
0: Ah, ce côté, ah, je te voyais de l'autre côté, d'accord.
1: Peut-être que Scarbeck entoure, mais on arrive à Bruxelles-Ville, vite par là.
0: Ouais, d'accord.
1: Bruxelles-Ville, ouais.
0: La frontière est dans 2-3 rues, là, c'est ça?
1: La frontière
0: avec
1: est...
0: avec Bruxelles-Ville,
1: est un peu poreuse.
0: Ah oui, ah ouais.
1: Et en plus, il y a des zones de... Ça fait un... C'est un peu étrange. Il y a des zones plus hautes aussi qui étaient Saint-Josse historiquement, qui sont devenues... qui ont été rachetées par Bruxelles-Ville.
0: D'accord.
1: Le square en Biorix, etc. Ah, il y a la piscine de Saint-Josse qui a été rénovée.
0: Et tu y as joué?
1: Non. Pourtant, il y a un festival Hide and Seek où ils font plein de concerts dans des piscines et dans d'autres lieux insolites comme ça.
0: Hide and Seek, et c'est quel genre de musique qu'ils font?
1: C'est beaucoup de musique dites du monde. Ouais. Enfin, musique traditionnelle, mais pas que en fait. Mais je pense que c'est organisé par le théâtre Molière et une institution qui s'appelle Musique Publique.
0: Ah oui.
1: Qui donne des cours. Voilà le botanique. Si on va par là, on arrive à l'ancienne médiathèque qui n'existe plus.
0: Ah oui.
1: Très malheureusement.
0: Pourquoi malheureusement? C'était super.
1: Ouais, il y avait beaucoup quand même. Enfin, j'allais souvent emprunter.

0: Enfin, ouais. Chose de découverte, même sans entendre sur le moment même, parce qu'il y a beaucoup de risques aussi, quoi.
1: Ah oui, d'avoir l'excitation
0: D'emprunter et
1: de
0: puis de découvrir
1: d'avoir cette espèce
0: après.
1: de sas en fait entre le moment où tu l'empruntes et le moment où
0: Voilà.
1: tu peux l'écouter. Ouais.
0: Ouais. Avec parfois de la déception, parfois.
1: Ouais, ça c'est, ouais, c'est le jeu. Ouais.
0: Ouais.
1: Ça, c'était dans quelles années que tu allais à cette médiathèque?
0: Il y a une bonne dizaine d'années, je dirais. Une quinzaine d'années. On peut aller voir un village.
1: Ouais.
0: Mais je pense pour que ma musique soit jouée, je préfère sentir le public un peu quand même. Ouais,
1: Mais là, t'as des
0: sentir
1: commandes
0: les
1: pour orchestre
0: réactions.
1: en ce moment, non? Donc là, c'est nécessairement des grandes salles, non?
0: Oui, les orchestres, c'est nécessaire. Oui, mais je pense que je me sens moins en phase avec ça, en fait.
1: Ah oui.
0: Quand même. Enfin, dans tous les sens, en fait. D'être moins proche des musiciens, des musiciennes et du public.
1: Et
0: de moins
1: aussi...
0: sentir le côté.
1: Ouais, bah oui. Et ça se ressent, tu trouves, dans ce que tu produis pour orchestre? C'est de fait un peu plus froid ou plus informel?
0: Bah, j'essaie d'éviter ça.
1: Oui.
0: Enfin, là,
1: Oui, si tu te vois venir.
0: Ouais. Enfin, la pièce pour orchestre que j'avais écrite là, justement, c'était vraiment un jeu, c'était une condition de jeu entre le chef et l'orchestre, comme un enfant qui joue avec un jouet et qui se rend compte qu'il réagit à ses gestes. Quoi.
1: Ah ouais?
0: Que le chef se rende compte qu'effectivement, tous ces gens qui sont là, comme un petit synthé ou un petit
1: et
0: jeu avec
1: comme
0: des sons.
1: Comme s'il le découvrait en même temps qu'il joue.
0: Voilà, c'est ça.
1: Ouais.
0: Et donc il y a une espèce d'excitation qui vient avec ça. Puis,
1: Mais quand tu
0: puis
1: mets en scène sur la partition, ça.
0: Bah, je dis.
1: Tu mets avec des indications verbales.
0: Il y avait des indications, oui, dans la légende, quoi, pour le chef.
1: Ouais.
0: Une conscience à avoir avec ça. Et puis, c'est dans l'écriture, quoi, dans la dynamique qui se crée entre les deux, qu'on sente ce jeu-là. Puis, tout un moment où, comme un enfant, il veut tester jusqu'où ça marche, quoi. Et
1: oui.
0: Puis, d'un coup, ça marche plus, la machine débloque un peu. Et ça, c'est juste dans la musique elle-même, en fait.
1: Ouais.
0: Enfin, dans la musique qu'on voit, qu'on sent, qu'on entend en voyant le geste.
1: Oui, c'est quand tu mets des règles du jeu, c'est pour que ça se dérègle à un moment donné, en fait.
0: Oui, oui. Oui, que ça se dérègle ou que ça se re-règle après ou pas. En tout cas, cette tension-là.
1: Oui. Oui.
0: Ici, il y a énormément de vent parce que les buildings sont mal construits, en fait.
1: Ah ouais, donc ils font des gouffres, en fait, ouais. Alors j'essaye de mettre le parapluie dans l'axe, le contre-axe des micros, je sais pas si ça va marcher.
0: Là-bas, tout droit, il y a le conservatoire.
1: Ah.
0: Ah.
1: Alors, plaisir ou souffrance?
0: Les deux. Non, maintenant, plaisir, en fait.
1: Maintenant?
0: Enfin, mon rapport maintenant...
1: J'entends à retardement, donc.
0: Ouais, il y a eu de la souffrance aussi, mais... Ici, j'étais en piano. En composition, j'étais pas à Bruxelles, en fait.
1: Ah oui.
0: Mais j'ai écrit pour des percussionnistes et j'ai joué avec des percussionnistes.
1: Mais pourquoi? Parce qu'ils étaient sympas ou parce que vraiment les instruments t'intéressaient ou...
0: Bah d'abord parce que j'ai joué avec eux beaucoup.
1: Ouais.
0: Et donc je les ai rencontrés et donc ils m'ont demandé en fait. Enfin il y avait un lien.
1: Ouais. De complicité.
0: Ouais. Oui. Et puis parce que aussi du coup je passais des heures dans ces locaux à découvrir plein de sonorités.
1: Et tu les découvrais comment? C'est-à-dire tu. Prenez une demi-heure avec un percussionniste et tu te faisais découvrir plein de trucs ou tu y allais toi-même les jouer ou...
0: Bah d'abord je découvrais dans les pièces qu'on jouait ensemble, de
1: ah
0: Crumb
1: oui.
0: notamment, ou même de Bartok, fait. Enfin, juste d'être plus proche de ses percussions et d'aller les essayer, etc. Ça a créé une curiosité et de l'envie, quoi. Et puis c'était des locaux, enfin il y avait beaucoup de problèmes de... Il n'y avait pas assez de piano en fait, de manière générale pour les étudiants.
1: Ah oui.
0: Donc c'était la course pour trouver des locaux et il y avait toujours des pianos un peu libres chez les percussions. Donc j'étais beaucoup par là et donc seule aussi je chipotais un peu quoi.
1: Tu chipotais?
0: Je chipotais.
1: C'est-à-dire?
0: Ben je touchais, j'essayais des trucs.
1: Ah oui, t'avais ça chipoter?
0: Ah ouais, c'est du belge.
1: Mais non, mais en fait en français chipoter c'est plutôt synonyme de pinailler.
0: Ah ouais, ah oui, tu chipotes. Ah oui,
1: ouais,
0: c'est
1: cela.
0: Ah oui, nous on est aussi chipotés pour.
1: Pour toucher, gribouiller quoi.
0: Ouais,
1: enfin, ou tripoter.
0: Trifouiller.
1: Ouais, trifouiller.
0: Exact.
1: Trifouiller. Ouais.

0: Ah oui, c'est vrai que c'est drôle. Oui, je l'utilise même pas tellement dans l'autre sens, en fait.
1: Ah oui?
0: Arrête de chipoter. Enfin, oui, je vois, mais... Oui, puis le prof qui faisait toute la musique de chambre contemporaine aussi était percussionniste, avait un local là qui était très, très libre d'entrée et de sortie. Enfin, il était très chaotique dans ses horaires, et donc il y avait toujours du monde là. Et... Du coup, je me sentais assez libre dans ces locaux-là, en fait. De...
1: Ah, tu veux dire que son anarchisme horaire a servi ta découverte des instruments?
0: Bah oui, en fait. Oui, et puis ça arrangeait entre eux aussi. Il y avait un truc beaucoup plus solidaire entre les percussionnistes qu'entre les pianistes, par exemple. Mais ils faisaient leurs horaires de répétition entre eux. Et du coup, il y avait beaucoup plus de possibilités de s'insérer là-dedans.
1: Tu l'attribues à quoi, qu'ils étaient plus solidaires? Parce qu'en fait, ils sont peut-être obligés.
0: Ouais, je pense qu'ils jouent beaucoup ensemble, en fait.
1: Ouais.
0: Puis ils jouaient beaucoup les mêmes pièces. Enfin, leur répertoire était... Ouais, c'était pas le même que celui du piano, quoi.
1: Ouais.
0: Oui, puis ils avaient plus de cours ensemble, je sais pas, beaucoup de choses. Et puis même le fait d'être dans un espace très restreint.
1: Et quand t'as appris le piano, tu as improvisé très tôt.
0: Oui.
1: Parce que ça aussi, c'est un... Il y a une espèce de clivage dans les profs de piano. Il y a ceux qui font pas du tout improviser.
0: Ouais.
1: Et ceux qui commencent par ça, en quelque sorte.
0: Ouais. Spécifiquement au piano.
1: Non, mais parce que j'ai le nez dessus de par la biennale dont je te parle. Mais après, moi, je connais pas de profs de clarinette qui font improviser
0: non,
1: dès le début.
0: Non, c'est vrai. Moi, mon frère a eu un prof de clarinette qui lui a interdit d'improviser.
1: Ah ouais?
0: Ouais. Il lui a dit tout de suite, ne fais pas ça. Bah aussi parce qu'il y a cette recherche du son de clarinette classique.
1: Oui.
0: Du coup, il lui a dit tu enregistres des mauvais réflexes. Mais moi, oui, j'improvisais avant de lire. Enfin, ça me semble logique, mais...
1: Ouais.
0: Donc c'était mon premier rapport à l'instrument. Et puis ma prof était elle-même compositrice et improvisatrice. Enfin, tous mes profs de piano étaient ici aussi. J'étais chez Poyam.
1: Donc ça aide, parce que ça veut dire qu'elle avait un rapport de création avec l'instrument.
0: Oui, c'est ça, ouais.
1: Et ça, tu penses que ça a été déterminant dans le fait que tu deviennes compositrice, le fait que... C'était complètement assimilé à l'activité musicale que de composer?
0: Oui, je pense que oui. Bah, mon père est compositeur lui-même, donc je pense que je l'ai vu dans ce rapport de recherche au clavier, déjà. Et que je me souviens de l'imiter, quoi, d'imiter sa position des doigts, mais je pense aussi son attitude.
1: Ah oui, et aussi le fait qu'il recherche, en fait.
0: Ouais, oui, c'est ça. Ouais. Et d'écoute, en fait. D'écoute et de découverte.
1: Et que écouter et chercher fait partie du rapport à l'instrument.
0: Oui, c'est ça. Enfin, ce qui fait partie aussi de rapport à l'instrument dans l'interprétation, mais quand même d'une autre manière ou qui n'est pas toujours transmise vite, je sais pas. Mais en tout cas, oui, même à l'académie, on prenait vraiment du temps pour la composition. Enfin, je venais avec ce que j'écrivais. Et
1: ah oui?
0: C'était tout à fait, avec ma prof de piano, quoi. Ça s'est mis comme ça du fait qu'elle fait ça aussi.
1: C'est-à-dire, t'avais quel âge quand t'arrivais avec tes compositions pour travailler le piano?
0: En fait, d'abord, je composais, mais j'écrivais pas, par manque de connaissances solfégiques.
1: Donc t'apprenais par cœur tes propres pièces?
0: J'apprenais par cœur, et puis je jouais, et mon père les écrivait.
1: Ah, d'accord.
0: Enfin, je lui dictais, parce que... Enfin, moi, je sentais pas du tout le besoin de fixer, en fait. Puisque je les jouais, enfin, pour moi, ou pour des... Mais lui, il a tenu. Et puis après, j'ai commencé à écrire... Quand j'ai pu écrire, quoi.
1: Et là, ouais. T'avais quel âge?
0: Les cours de... entre 6 et 7, quoi, je dirais. Les cours de formation musicale commençaient à cet âge-là, mais... Je pense que je lisais un peu avant, mais je sais pas. Mais bon, il y avait tout un moment...
1: Ah oui, c'est-à-dire qu'avant même de lire, ouais.
0: Oui, c'est ça. Ou en lisant, sans avoir de cours, mais un peu... Enfin, pas très clairement, je sais pas.
1: Ouais, ouais.
0: En tout cas, je me souviens de beaucoup de moments où j'étais bloquée dans l'écriture. Je savais pas comment écrire... rythmiquement beaucoup quoi, ce que j'inventais et là mon père m'aidait quoi.
1: Quand t'avais okay, parce qu'en fait tu lui dictais au sens où tu le faisais
0: jouais,
1: quoi.
0: Oui.
1: Ouais.
0: Mais je pense à mon avis que j'ai beaucoup appris à écrire et à lire la musique comme ça aussi en fait. Tu me disais là c'est ça tel rythme, enfin là tu joues ça en fait. Donc j'essaie d'écrire et qu'il me corrige, voilà. C'est pas ça que tu joues.
1: Oui, parce que c'est vrai que moi j'ai appris le rythme, il fallait que je trouve sur la partition comment le faire à l'oral.
0: Ouais.
1: C'était l'inverse en fait.
0: Oui, peut-être.
1: Tu le faisais à l'oral et ton père te montrait ce que ça donnait à l'écrit.
0: Oui, c'est ça, ouais. mais je pense. Philippe Boussemans habitait dans la rue là.
1: Ah bon?
0: Ouais. Et je pense qu'il habitait à Saint-Josse, mais je suis pas sûre.
1: Boussemans, tu l'as connu?
0: Je l'ai pas connu, mais...
1: Mais on en parle beaucoup.
0: On en parle beaucoup. Mon père était très proche de lui, puis il y a eu
1: une
0: grosse dispute.
1: Et ils se sont engueulés?
0: Ouais, même pire. Son nom était interdit à la maison.
1: Ah ouais? T'avais pas le droit de prononcer le mot
0: Ouais. Oui, c'était même un
1: mais
0: gros
1: tabou,
0: en fait.
1: Mais pourquoi s'est passé un truc grave?
0: Bah, ils travaillaient ensemble à la Monnaie. Enfin, mon père écrivait les programmes.
1: Ouais.
0: Et puis, il y a eu tout un truc... Enfin, il s'est fait virer de la Monnaie, et puis il y a eu un peu un...
1: Et Boussemans n'a pas assez défendu à son coup.
0: Bah, Boussemans, ça a été étrange là-dedans. Enfin, mais je sais pas trop, j'ai que la version de...
1: Ah, donc il y a eu une embrouille professionnelle, quoi.
0: Ouais, une embrouille. Bah, et aussi amicale, et aussi...
1: Ouais. Moi, je l'ai connu, Boussemans.
0: Ah ouais?
1: Ouais, je l'ai interviewé il y a... Je crois que c'était au siècle dernier.
0: Ah ouais.
1: Ouais, il crée un opéra à Nantes, je crois que c'est en 99. Et
0: C'était quoi l'opéra?
1: C'était La Ronde.
0: Ah oui.
1: À partir de Schnitzler.
0: Ok, ouais.
1: De mémoire, ça devait être une création à Nantes. Et il a dû le reprendre après quand même ailleurs. Mais...
0: Ouais. Bah, ces opéras sont énormément joués ici.
1: Ouais, c'est devenu un peu un compositeur officiel. Enfin, c'est...
0: Ouais, ouais. Oui, de l'opéra.
1: Attends, non, je me souviens, c'est en 97 parce que... ah oui, je me souviens d'une scène très drôle. C'est que l'opéra a été joué le soir plus ou moins du second tour des législatives.
0: Ok.
1: Quand Jacques Chirac avait dissous l'Assemblée nationale.
0: Ah bon, ok.
1: Et en fait, la gauche avait gagné les législatives.
0: Ok.
1: Et à l'entracte de l'opéra, la chargée de communication de l'opéra était venue nous le dire.
0: Uh-huh.
1: Et Boussemans avait pris un air super réjoui en disant « Mais alors, peut-être qu'il y aura quelques ministres communistes ?»
0: Ah ouais.
1: Et il disait ça avec un appétit, c'est magnifique.
0: Ah, drôle. Excellent. J'imagine.
1: Et là, il y a un prédicateur.
0: Peut-être. J'ai aucune idée de... qui se passe.
1: Tu veux qu'on aille voir?
0: On peut aller voir, ouais. Le Parc Royal.
1: Mais c'est un festival ou c'est, ça a l'air...
0: On dirait, ouais. Mais en fait, il y a souvent des choses...
1: Dans le parc?
0: Dans le parc, ouais. Ah, Van Genk, voilà. Ils sont de Genk.
1: Ça veut dire?
0: C'est une ville en Flandre, quoi.
1: Ah oui. Ah, ça j'ai compris.
0: Ouais, moi aussi.
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0: Le rap flamand, c'est toute une scène.
1: Ah ouais.
2: Woo!

0: Ouais, du coup, je voulais te demander si quand t'écoutes du rap flamand, ce que t'écoutes dedans, parce que des trouvailles d'articulation qui sont...
1: Ouais. Bah, peut-être encore plus pour une oreille
0: Bien
1: habituée à cette langue. Mais oui, là, je suis entre essayer en plus essayer de déchiffrer ce que je comprends quand même.
0: Du texte.
1: Ouais, du texte. Mais c'est vrai qu'il y a des accentuations très différentes du français.
0: Ouais.
1: Qui fait des rythmiques très différentes.
0: Puis moi, je suis toujours un peu étonné du côté très mainstream de l'instrumental.
1: Ouais.
0: Par rapport à la radicalité que défend le propos. Quoi.
1: Ouais. Après là, je sais pas quel était le propos.
0: Ouais.
1: Ça dépend des types de rap aussi. Bah, bon, parfois, il y a une forme d'ironie aussi, je pense, ou de.
0: Ouais.
1: De jeu avec ce.
0: Avec ce code-là.
1: Côté très cheap et mainstream des instrumentations. Mais ici, je sais pas. Là, les Beaux-Arts. Enfin, la salle. Les Beaux-Arts. Il y a eu le Reine Elisabeth.
0: Ah, mais oui, t'y vas de temps en temps au concours Reine Elisabeth?
1: J'y vais peu, mais là, j'y suis allée quand même.
0: Ah oui, pourquoi quand même?
1: Quand même. Je sais pas, en fait, on en fait tellement.
0: Tout un.
1: C'est fou, terrible, hein, quoi, ici, ouais. En plus, avec toute cette histoire de royauté aussi.
0: Ah oui.
1: Enfin. Mais bon, c'est amusant pour ça aussi d'y aller, de jouer ce jeu un peu, je trouve.
0: C'est-à-dire le côté jeu social, finalement,
1: ouais,
0: l'emporte sur le plaisir musical qu'on peut y trouver ou...
1: Bah, il y a des deux, en fait, mais tout Bruxelles est pris par ça.
0: Tout Bruxelles
1: pas tout Bruxelles, non. Mais beaucoup... Enfin, il y a une certaine couche sociale qui est très, très... mélomane, non musicienne, je dirais, par exemple.
0: Ouais, c'est-à-dire qu'on ne peut pas s'amuser à organiser un autre événement musical à Bruxelles pendant ces dates-là, quoi.
1: Ça dépend quel public on vise.
0: Ah oui.
1: Il y a beaucoup de public en vrai qui passe à côté et qui s'en
0: peut...
1: fiche.
0: Ah, oui, oui.
1: Mais je sais pas, il y a une certaine tranche d'âge et certaine couche moyenne sociale comme ça qui est très. Enfin, il y a presque un côté série télé comme ça. Où...
0: Oui, c'est scénarisé.
1: Savoir où on en est. Ouais. Oui, à fond. C'est très très médiatique.
0: Et puis il y a les fans de tel candidat.
1: Ouais, c'est ça. Il y a le Belge que tout le monde adore.
0: Ah ouais. Et le Belge, il est toujours maintenu assez loin dans le concours pour maintenir le suspense ou...
1: Bah, on dit que c'est...
0: C'est obligatoire, non.
1: Non, ouais, c'est ça. Le jury signe. Non, il y a beaucoup de gens qui disent que c'est impartial à ce niveau-là parce que les Belges restent souvent...
0: longtemps. Ah oui.
1: Bah, je sais pas, j'ai pas d'avis.
0: Mais ils gagnent jamais.
1: Oui, c'est ça. C'est toujours
0: C'est toujours le finaliste ou l'avant-finaliste ou le demi-finaliste. Et toi, le conservatoire, t'es entré à quel âge alors
1: À 18 ans. Enfin, ce qu'on appelle conservatoire.
0: Ah oui, c'est-à-dire en post-bac,
1: ouais.
0: Quoi.
1: Oui, c'est ça.
0: Ouais. C'est là que t'as décidé que ce serait ça, ton projet professionnel, quoi.
1: Bah, je pense que c'était clair avant.
0: Ouais.
1: Mais.
0: C'est-à-dire.
1: Enfin, je sais pas en fait. Je me souviens pas d'avoir acté un choix à ce niveau-là, en fait.
0: Ah, tu veux dire que c'était inscrit.
1: C'était un peu un choix. Mais presque inconscient alors que c'était un peu caché. Enfin, je me souviens que mon père me disait qu'il fallait faire des études universitaires, comme ses parents lui avaient dit à lui d'ailleurs. Mais du coup, je n'assumais pas explicitement que c'était sûr que j'irais au conservatoire.
0: Ah oui.
1: Mais pourtant, pour moi, c'était très clair. Mais je sais pas, après, c'est passé inaperçu parce que je voulais aller chez un prof particulier. Et là, il m'a dit, ah oui, il fallait l'examen d'entrée. Donc ça a été de soi. Ça s'est mis comme ça, mais...
0: Attends, c'est passé inaperçu, c'est-à-dire que...
1: Envers lui, parce que lui s'opposait à cette décision...
0: Assez fermement?
1: Mais on n'en parlait pas trop, j'ai vu tel sujet en fait, je pense. Mais je me souviens qu'il allait...
0: Ah, et tu faisais le truc dans ton coin?
1: Oui, c'est ça.
0: Et plutôt avec certitude?
1: Oui, c'est ça, et il y participait aussi, puisqu'on parlait beaucoup musique, etc. Mais la décision, c'est comme s'il avait pas remarqué que du coup j'en faisais mon métier par le fait que j'allais chez un tel...
0: Ah oui.
1: C'est marrant en fait. Donc, c'est du coup.
0: Ah, ça sent la gaufre.
1: Ça sent la gaufre.
0: Et après tes premières commandes, ça a été quand?
1: Bonne question. En fait, d'abord, j'ai écrit tous les ans à partir de mes 14-15 ans, je participais à un projet de l'Hermès Ensemble, un ensemble flamand de Anvers, qui eux proposaient à des jeunes peut-être pas de date de commencement, mais en dessous de 20 ans, d'écrire pour eux et de travailler en workshop avec eux.
0: Ah ouais.
1: Et d'être un peu coaché compositionnellement et d'être joué après à Anvers. Donc j'ai fait ça tous les ans, jusqu'à mes 19 ans, quelque chose comme ça. Et ça c'est enregistré et filmé aussi, en fait c'est super. Enfin, je pense que ça m'a rendu beaucoup service parce que du coup j'ai pu montrer.
0: Là ça t'a créé un début de catalogue.
1: Oui c'est ça. Et je pense que de là après j'écrivais surtout pour mes amis, pour des musiciens proches comme ça.
0: Ouais.
1: Ah oui, c'est beaucoup des musiciens, musiciennes de Bruxelles qui me contactaient parce qu'ils me connaissaient, parce qu'ils avaient entendu.
0: Et donc, à l'occasion d'un concert, ils te commandaient un truc.
1: Oui, c'est ça.
0: Ouais.
1: Oui, ou qui m'écrivaient, j'ai entendu ça.

0: Et t'as un nombre d'opus que tu as en tête? Tu sais combien t'as écrit de pièces?
1: Je sais pas. Non, je sais pas trop en fait.
0: Tu sais pas si c'est plutôt 28 ou 74?
1: Peut-être. Peut-être dans la vingtaine, oui, je sais pas. Il faudrait que je me pose pour compter.
0: Tu mets pas opus 1, opus 2?
1: Non. Non, et j'ai même eu du mal avec les titres pendant un certain temps.
0: Ah ouais? Pourquoi?
1: Je sais pas, j'y pensais pas et à chaque fois on me demande trop tôt pour moi dans le...
0: Dans le processus.
1: Dans le processus, c'est ça.
0: Et ça te bloquait ou...
1: Bah après pas, maintenant je prends beaucoup de plaisir à ça en fait.
0: À trouver un titre?
1: Ouais, en plus je trouve ça très chouette en fait. Mais oui, au tout début peut-être. Mais du coup non, je numérote pas. Enfin, j'ai pas numéroté. Peut-être que je devrais le faire, c'est un peu du tri à faire en fait.
0: Ouais.

0: mêmes cahiers presque ici de.
1: Parce qu'ils ont. Parce qu'il n'y a qu'un fournisseur de cahiers de musique.
0: Ouais. Presque, ouais.
1: C'est qui?
0: Point d'orgue.
1: Ah ouais. Ouais. Il est sympa?
0: Très très sympa, ouais.
1: On va le voir. On pourrait aller le voir.
0: On peut aller le voir, ouais.
1: Ouais.
0: Bah, il est là.
1: C'est. Bah oui, on peut aller
0: le voir. Ah mais ils sont fermés, ils sont souvent fermés.
1: Ah.
0: En fait, c'est eux là.
1: C'est attends, je vois
0: sur
1: pas.
0: Le temps de midi.
1: Juste en face là.
0: Ouais, où il y a les.
1: Où il y a le. Ouais, d'accord.
0: Le store, je pense que c'est ça.
1: Ah ouais, d'accord, c'est là.
0: Ouais.
1: Bon, tant pis.
0: Tant pis. Mais oui, on nous pousse même à avoir un certain. C'est drôle en fait. Au cours de contrepoint et de. D'écriture à Bruxelles, ils veulent qu'on ait exactement un format de cahier de l'art. Donc, c'est très rare. Et là, c'est la maison des musiques où est maintenant, enfin où est installé le forum justement.
1: Ah oui. Mais quand toi, t'as fait les cours de contrepoint alors?
0: Oui, mais dans le cadre du piano en fait, pas de la compo.
1: Ah, et ça a été utile?
0: Non.
1: C'est-à-dire?
0: En fait, je trouvais ça m'a été utile comme un jeu, je dirais comme un jeu, comme un casse-tête quoi. Un jeu,
1: comme un Tetris.
0: Enfin, par amusement en fait. Oui, c'est ça. Mais non, non, et d'ailleurs, enfin, ça m'a pas été utile dans la composition, non. Mais en plus, je me souviens du premier cours où on posait un peu la question du pourquoi on faisait ça, etc., de cette manière-là, avec cette,
1: ouais.
0: Enfin, le contrepoint strict, quoi. Et que ma prof m'a répondu, bah, Mozart en faisait, Schoenberg en faisait, c'est qu'il y a une raison.
1: C'est qu'il y a une raison, et c'est à toi de trouver laquelle.
0: Voilà, c'est ça.
1: Et si t'as pas la réponse 10 ans plus tard, elle te la donne toujours pas?
0: Toujours pas. Mais elle adore ça, en fait ça c'est à la limite une raison plus palpable, c'est de voir,
1: ah oui,
0: enfin, c'est le plaisir qu'on peut y trouver quoi.
1: Qu'elle y trouve en tout cas.
0: Ouais, qu'elle y trouve en tout cas, ouais. C'est drôle.
1: Mais c'est quoi pour toi? C'est plutôt un sudoku? C'est plutôt... Tu dis un casse-tête, c'est quel genre de casse-tête précisément?
0: Bah cette chose de beaucoup de contraintes et aussi de ne pas aller dans des réflexes musicaux en fait. Puisqu'il y a ces règles de non-imitation parfois.
1: Ouais.
0: Qui vont à l'encontre de...
1: De ce que tu
0: modèles
1: fais dans...
0: musicaux, de... qu'on, ouais, frôle en fait, je trouve ça assez étrange. Et puisqu'on frôle la musique contrapuntique, quoi, parfois,
1: ouais,
0: mais en même temps, avec ces règles qui nous empêchent d'aller. C'est un peu un jeu de jusqu'où on va vers ce que la musique appelle dans l'exercice, quoi, et de l'éviter. C'est un,
1: ouais,
0: côté drôle, quoi, un peu. Non. Et puis elle, ce qui était beau à voir, c'est qu'elle prenait, puisqu'il y a ce choix vraiment intervallique, quoi, de, ah là, je pourrais mettre une tierce ou tel autre intervalle, mais c'est tellement, tellement plus beau, cette tierce-là, et elle avait vraiment un plaisir à goûter ces intervalles comme ça. Enfin, c'était une écoute particulière, quoi.
1: Tu veux dire qu'elle plaquait beaucoup ses goûts sur le résultat? Malgré la scientificité de la discipline.
0: Oui, elle écoutait à fond, c'était très, ouais, très gustatif comme ça.
1: Ouais.
0: Mais sans expliciter vraiment ce qu'on cherchait à faire et qu'elles étaient. Enfin, sans savoir ce qu'on imite exactement. De quand même trouver un plaisir dans l'essence même de l'intervalle comme ça. De ces choix très restreints.
1: Oui.

0: vois, là, ici, il y a le parc du Petit Sablon, où il y a des statues qui reprennent toute l'histoire des métiers. Il y a une statue par métier.
1: Il y a musicien dedans ?
0: Très bonne question, je pense pas. Je dois assister.
1: C'est pas un vrai métier, ouais, c'est ça.
0: Et là, donc, c'est l'annexe flamande. Ça, c'est le spa où on achetait à manger.
1: Il n'y a pas énormément de ressources en restauration, en fait.
0: Non.
1: Là, c'est la grande entrée.
0: Le conservatoire principal, ouais.
1: Ah oui, d'accord. Ah, j'avais jamais vu qu'il était là.
0: Ouais. Oui, et tout ça fait partie, en fait. Enfin, jusqu'à la synagogue, là.
1: D'accord. Tout ça, c'est le conservatoire.
0: Ouais.
1: Ah, il est énorme.
0: Ouais, oui, il est énorme. C'est super beau, en fait. Mais ça coulait vraiment, quoi. Il y avait des pigeons morts dans certains locaux.
1: Ah bon?
0: Ouais. Je sais pas si il n'y a pas de feu, en fait.
1: Pourquoi il y avait des pigeons morts? Ça veut dire que c'est à ciel ouvert?
0: Non, mais...
1: C'est les étudiants qui les ramenaient?
0: Non, je sais pas, il y avait des parties très abandonnées. Je sais pas comment ils sont atterrés par les fenêtres, sans doute, mais... C'est tellement vieux comme bâtiment et il y a vraiment certaines parties du bâtiment où personne ne va et où il y a écrit « ne venez pas à plus de deux par risque d'éboulement ». Il y a un mythe comme quoi dans la salle de concert, un piano a... est passé par le plafond, quoi. Je sais pas si c'est vrai, en fait. Ouais.
1: Mais en fait, c'est le remake de la scène du fantôme de l'opéra où il y a le lustre de l'opéra Garnier qui tombe.
0: Ici, avant, il y avait des concerts aussi toutes les
1: ici,
0: semaines.
1: Ici, dehors ?
0: Ici même.
1: Ah.
0: Dans
1: c'est un bar.
0: L'ascenseur. C'était un bar, ouais.
1: Et il y avait des concerts de quoi ?
0: Des concerts jazz surtout.
1: Ah ouais. Mais toi, tu dois faire des pièces de musique écrite et tout ça, et de les donner dans des bars avec des gens qui parlent en même temps et tout ça?
0: Bah, difficilement. Et je trouve que parfois, on allait vers ça, là, avec ces concerts un peu informels.
1: Ouais.
0: Et en fait, ça me frustre, quoi. Je pense que...
1: Ça te frustre que ce soit pas écouté correctement ou...
0: Bah, en tout cas, moi, personnellement, j'ai besoin d'être dans un état d'écoute concentré, quand même. Et...
1: Ouais.
0: Enfin, en tout cas, de créer une bulle, quoi.
1: Ouais.
0: Je pense, une bulle d'écoute et...
1: Ouais, donc t'es embêté si c'est pas ça qui...
0: Je suis pas forcément embêté que l'écoute ne soit pas optimale pour tout le monde, mais en tout cas, moi, ça me parasite et... Bah oui, ça crée de l'agacement plus que tu veux.
1: Ouais, bien sûr.
0: Et je trouve que ça dessert tout le monde, en fait. Hein.
1: Ouais, puis pour les interprètes aussi, c'est...
0: Ouais.
1: Ça va pas de soi, quoi.
0: Après, il y a... un de mes profs de Mons, là, Gilles, et d'autres, ils organisent à Forêt, près de chez moi, une série de concerts qui s'appelle Smog, où ils font une première partie musique contemporaine, ou en tout cas contemporaine ou expérimentale, plus ou moins écrite, mais... Et puis une deuxième partie vraiment électronique.
1: Ah oui.
0: Et là, c'est quand même un bar. Enfin, c'est un bar et c'est très flexible en termes de mouvement, etc. Donc il y a un peu de bruit, mais... Mais il y a quand même une super écoute, je trouve. Et là, il y a vraiment des codes de comportement pour le public différent qui se confrontent et qui se croisent, mais ça marche très bien. On voit déjà le train passer.
1: Ouais.
0: On est tout près de la gare du Midi, en fait.
1: Et ça, c'est un quartier que tu as beaucoup fréquenté aussi ?
0: Oui, en fait, moi, je venais beaucoup ici... plutôt que de rester au Sablon.
1: Ah oui.
0: Dès que j'avais pas de salle au conservatoire, en fait.
1: Parce qu'il y a une annexe ici.
0: Non, il n'y a pas d'annexe, mais... Non, je venais beaucoup au marché, même. Au marché du jeu de balle, qui maintenant est fini, mais... Non, mais je sais pas, il y avait le fonctionnement fait qu'on avait beaucoup de temps d'attente, en fait, au conservatoire. Et puis c'était sur mon chemin aussi, tout simplement.
1: Ah oui.
0: Et ici, sur la place même, il y a plein de cafés qui font des concerts aussi.
1: Et là, maintenant, tu dis que tu habites pas loin de Forêt ?
0: Ouais, c'est le sud de Bruxelles. Donc c'est plus par là, après la porte de Halle et puis...
1: Ouais, ah oui, je vois la porte de Halle, ouais.
0: Là chez moi, j'ai beaucoup composé dans ma chambre avec la fenêtre ouverte.
1: Et ça change quelque chose à ton rapport
0: Mais ouais, oui.
1: C'est-à-dire, tu fais des phrases plus longues.
0: Plus calme. Non, mais j'ai même... Il y a une période où j'enregistrais pendant que je composais. En fait, je me disais que... Enfin, voilà, que tous les sons, quand même, interviennent dans la pensée musicale. Et enfin, je jouais un peu à jusqu'où je les laisse interférer réellement. Enfin, jusqu'où je fais dialoguer ce qui se passe de manière interne.
1: Et externe.
0: Et externe, pendant ouais. la composition, quoi.
1: Mais ça, tu peux avoir des traces dans les partitions tellement c'est précis ou
0: Bah, j'ai fait ça parfois avec des bandes, vraiment. En enregistrant et en utilisant cette matière-là.
1: Ah,
0: la
1: oui.
0: matière des sons environnants.
1: Mais que tu passes dans un séquenceur et que... Non, quand même pas, si.
0: Qu'après, je retravaille et que je découpe, enfin, je cherche...
1: Ah ouais. Tu cherches des idées musicales à même les enregistrements de ton environnement sonore, c'est
0: voilà,
1: ça
0: c'est d'accord. Ça. Oui, même des paroles. Du coup, j'entends mes voisins. Enfin, il y a un truc très... très intime. C'est aussi une période où je lisais Annie Ernaux beaucoup et où elle parle beaucoup de souvenirs comme ça, très... très concrets, très personnels et très... dans un environnement, quoi, dans un territoire.
1: Mais là, tu t'es dit, tiens, Annie Ernaux le fait, alors pourquoi pas moi, c'est ça ou...
0: Ben, moi, ça me touche, en fait, d'être tellement plongée dans des quotidiens ou dans des images. J'avais vu un documentaire où elle ne faisait que commenter des photos comme ça de sa vie, d'époque spécifique de sa vie, où je sais plus dans quel livre elle décrit des repas du quotidien de telle année, par exemple, avec les débats qui sont là à ce moment-là, la marque de la cafetière qui est là à ce moment-là, et tout cet univers tellement spécifique à elle, à son milieu social, etc. Et je trouve ça juste touchant d'être emmenée là-dedans, en fait. Dans cette intimité-là. Et du coup, j'avais aussi peut-être une plus grande attention à tous ces, ouais, à ces choses de ma rue, de mon séjour.
1: C'est là le marché de Bâle hein.
0: Voilà.
1: D'accord. Non, en fait, j'étais jamais venue.
0: Ah non ? Bah là, voilà. En fait, ça finit à 14h, je pense.
1: Ah oui.
0: Mais toute la place. Elle...
1: Et c'est tous les jours hein ?
0: C'est tous les jours.
1: Ouais. Et c'est là qu'on achète des pianos à Saint-Denis.
0: Exactement. Vraiment tout, en fait. Des vélos, des pianos, des armoires, des disques.
1: Des partitions.
0: Des partitions. Ouais.
1: Intégrale
0: c'est
1: Beethoven
0: vraiment
1: à 6 euros.
0: Voilà, exact. Comme les greniers des grands-mères. Ouais. Tout c'est des vieux tableaux, des vieilles photos, des vieilles lettres aussi. Bon, j'arrête de faire ça, je commence à accumuler des... n'importe quoi en fait.
1: Ça pourrait t'inspirer des pièces.
0: De bébé. Ouais ouais c'est drôle. Ouais tout à fait. Mais c'est très recyclable. Déjà je sais si ça plaît. Le carnaval sauvage. Le carnaval sauvage c'est un carnaval qui existe vraiment ici, qui est plein de marbre. Et l'idée c'est de se déguiser que en objet récupéré quoi. En recyclé, récupéré.
1: Ah oui.
0: Et du coup j'avais fait ça avec une pièce pour une amie violoniste. Dont le son était complètement emballé par des objets trouvés.
1: Le son était emballé, c'est-à-dire ?
0: Mais j'avais eu cette sensation-là, c'est drôle, en m'endormant en fait, en entendant. Je pense que la radio était allumée. Et en me disant qu'à ce moment de presque endormissement, les sensations se brouillent très fort et j'avais vraiment la sensation de toucher. De sentir que le son était vraiment emballé, était emmitouflé comme ça.
1: Mais c'est-à-dire que le piano, le violon, tu l'emmitouflé ou...
0: Ouais, ça après je l'ai fait du coup dans...
1: Ah oui.
0: Enfin, électroniquement, mais...
1: Ah oui.
0: Oui, on le déballe et puis parfois comme un fil avec autour plein de matière collée, quoi.
1: Là, il y a la devanture de la librairie L'Imaginaire
0: ouais,
1: et il y a écrit « Soyez belge envers les animaux ».
0: Alors ça, qu'est-ce que ça veut dire ? C'est... C'est drôle.
1: Tu t'es déjà senti belge envers les animaux ?
0: Peut-être. Je ne sais pas.
1: Tu penses que les animaux reconnaissent que tu es belge ?
0: Oui. Ils entendent ouais. l'accent.
1: Ah ouais, c'est oral.
0: Ouais, sans doute, en fait, non ? Un peu.
1: Un peu.
0: Enfin, les chiens reconnaissent quand même les inflexions très fort.
1: Ouais, c'est vrai, ouais.

0: Il y a un bar qui s'appelle le Pianoctel, où il y a un Pianoctel.
1: Ah oui, en référence à Boris Vian.
0: Ouais. Et qui fonctionne, quoi.
1: Et qui fonctionne ?
0: Les cocktails, je sais pas à quel point ils sont bons, mais il y a vraiment...
1: Et toi, tu y as déjà joué sur ce Pianoctel ?
0: J'ai joué en quatre mains. Mais c'était... En fait, il est très faux, quoi. Je jouais des quatre mains de Poulenc et de Bussy.
1: Ça donne de bonnes boissons, ça avec Poulenc et de Bussy.
0: En fait, je pense que c'est vraiment... C'est les notes, en fait, qui créent... qui donnent des... qui active des petits tuyaux avec des arômes.
1: Mais il n'y a rien à voir avec les accords, en fait.
0: Donc rien à voir avec les... Bah,
1: si, quand même.
0: Quand même, du coup, mais...
1: Bah, un accord de ré majeur, ça donne pas la même chose que...
0: Ouais, bah, ré, fa, dièse, la donne autre chose que mi majeur, quoi.
1: Ouais.
0: Si c'est les notes et pas... C'est pas les couleurs harmoniques, quoi.
1: Ouais.
0: Mais... Puis là, en haut, il y a Saint-Gilles, il y a une école où je donne cours.
1: Ah, tu donnes cours de quoi ?
0: De... Ça, c'est assez particulier, c'est une pédagogie, c'est la pédagogie de Bartzoum, qui est. Ça s'appelle le solfège créatif, et c'est. Enfin voilà, c'est basé. Les enfants apprennent à lire à partir de 3 ans, je pense, d'instruments, et puis ils ont tous des cours de clavier et d'harmonie pratique un peu. En gros, ils s'accompagnent en chantant, quoi.
1: D'accord.
0: Des chansons, des vieilles chansons, des comptines et des.
1: Ouais.
0: Mais donc, ils savent tous, ils ont tous dans les doigts des formules d'accords. C'est assez chouette, enfin c'est très gay quoi.
1: Et en quoi c'est du solfège ?
0: Bah bonne question. Et en quoi c'est créatif ?
1: C'est créatif aussi quand même.
0: Bah, oui un peu.
1: Un peu.
0: Mais j'essaie de leur faire. Enfin du coup il y a des grilles, et je trouve que on pourrait vite inventer ou paraphraser ou improviser, mais c'est pas si évident. J'essaie de les faire composer parfois. Mais...
1: Et ça.
0: Ça dépend qui.
1: Ah oui.
0: Ouais.
1: Mais est-ce que tu essaies de les faire composer comme toi tu composais ?
0: Bah, j'essaie de voir si ça prend... Enfin, quand il y a des impulsions...
1: Ouais.
0: Enfin, il y en a qui improvisent naturellement, quand même. Et ça,
1: oui.
0: Enfin, je crée des moments où on improvise ensemble aussi.
1: Où tu le valorises, quoi.
0: Oui, c'est ça.
1: Et tu leur fais noter ce qu'ils ont improvisé, après.
0: J'essaie parfois, ouais.

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JB. La compagnie et moi-même espérons que vous avez passé un très bon vol, enfin surtout pour les survivants, quoi. Au revoir. Ça plane pour moi. Et hop, le bouton. Oh putain.

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À condition, bien sûr, qu'ils ne se mettent pas à singer le couple hétéro. Le couple hétéroflic, dans notre vocabulaire.

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